0: Tine, un mec aussi gentil que Fredo.
1: Et ça va ou bien?
2: Ah voilà, on a besoin de vous sur celle-là.
1: Parce qu'il y a un truc qui est sûr, c'est que nous, si on est revenu ici, eh bien c'est surtout pour pas se faire engueuler.
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À l'écart du village, un trou, creusé au centre de ce qui avait été un terrain de jeu. Tandis que les autres fouillaient dans les restes du village, moi seule, je m'approchais du trou, au fond duquel il y avait des cadavres. Probablement des villageois, jetés en désordre, bras et jambes emmêlés. Hommes, femmes, vieillards, enfants, même chiens, têtes fracassées comme ailleurs, comme partout où nous passions. Une seule personne ayant raconté cet événement avant moi, sans en être témoin, j'estime nécessaire d'apporter ma propre version des faits. Moi qui les ai vus de mes propres yeux. Moi qui en ai été l'acteur principal. Moi qui ne suis certainement plus un humain. J'ai vu à cet instant ce que nul homme de chair ne vit jamais et ne verra jamais. Je vis alors exactement ce que le même sorcier avait aussi prédit. Une femme, remontant du fond du trou, se détachant sans effort du tas de cadavres, s'appuyant sur ses deux coudes, dénouant un panier en piteux état, écartant ses jambes, ouvrant devant moi un vagin aussi vaste qu'une grotte. L'enfant albinos qui en sortit marcha aussitôt, comme s'il voulait se dégourdir les jambes. J'affirme qu'il ne sortait pas de ce trou au fond duquel les cadavres avaient été jetés comme des pierres, mais bien du ventre de la femme. Il était vivant, rattaché à sa mère uniquement par le cordon ombilical. Il avait les yeux grands ouverts, une bouche très large, une grosse tête, de vastes oreilles décollées. Il était d'une laideur repoussante. Après s'être déchiffonné, l'enfant qui semblait n'avoir pas d'âge revint en arrière et s'assit tranquillement sur les genoux de la femme. Il se passa quelques minutes avant qu'il me fixe droit dans les yeux et qu'il ouvre la bouche pour parler. Il dit « Et toi, tu as tué ta mère, comme les seigneurs de guerre te l'ont demandé. Tu es alors rentré dans la compagnie avec fierté. Tu as beaucoup tué depuis. Je sais qu'il reste au fond de toi quelque chose de bon. C'est pourquoi tu vas retourner au village. Rassembler là-bas ce qu'il te reste de famille et trouver avec eux la paix, si cela est possible. Mais attention, en chemin tu devras te rappeler, visage après visage, le nombre exact de ceux que tu as tués. Te rappeler exactement comment tu les as tués. Et pour chacun d'eux, dresser une montagne de pierres ou de cailloux. Rappelle-toi encore ceci. Surtout, tu ne pourras entrer au village ni retrouver des tiens sans avoir honoré en chemin le moindre vieillard, la moindre femme, le moindre enfant, des plus vaillants ou plus fragiles qui ont trouvé la mort entre tes mains. Alors seulement tu pourras retirer tes chaussures et tes vêtements d'enfant meurtrier. Va maintenant et fais ce que je te dis. Il se tut. La mère dit à son tour que je devais prendre l'enfant albinos avec moi, le porter dans mes bras, ne jamais le poser sur le sol, m'en occuper comme si j'étais son propre père, jusqu'à ce que j'atteigne le village, sans rien oublier de ce qu'il avait dit. Après quoi, il était bien possible que l'enfant albinos mourrait entre mes bras. Ce serait le signe que j'étais retournée parmi les humains et les bêtes. Elle ajouta que je devrais jeter dans la sépulture tout ce qu'il me restait, vêtements, armes. Aussitôt d'un coup de dent sec, l'enfant albinos coupa le cordon qui le rattachait à sa mère. Il sortit du trou en escaladant habilement les corps qui s'y trouvaient. Je le pris dans mes bras. C'était la première fois que je portais un enfant dans mes bras. Sans le poser au sol, je lui fis sa toilette avec ma langue, l'enveloppai dans ce qu'il restait de ma chemise. La nuit suivante, je quittai la compagnie, l'enfant albinos sur mes bras. Il ne parlait plus. Il ne parla plus jamais jusqu'au village. J'exécutai ses ordres à la lettre. Comme la femme l'avait prédit,
L'enfant albinos mourut dans mes bras. Le lendemain de mon arrivée au village, je l'enveloppai dans ce qu'il me restait de vêtements. Jetai mes vêtements, chaussures sur lui et les quelques objets ou armes que je possédais encore. Après quoi, je le recouvris de terre. Avant lui, j'en fais le serment. Je n'avais jamais porté un enfant sur mes bras. Il ne me restait rien. J'étais nue.

Ceci est une guitare. Je ne joue pas de la guitare classique, je ne joue pas du flamenco, je joue de la guitare sommaire. Je suis professeur de guitare sommaire. Je ne suis pas ici pour vous distraire, mais pour instruire. Maintenant, s'il y en a que ça amuse de rire, je peux aussi distraire. Je peux instruire en 10-13 ans, 13 ans et demi maximum. Après, je prends ma retraite. Petit cours de guitare sommaire. Une guitare est un instrument en forme de guitare qui comporte 6 cordes. Si l'on partage la guitare en deux par le milieu, ce qui n'est pas acceptable,

0: conseiller, on obtient deux moitiés de guitare. Et trois cordes d'un côté, trois cordes de l'autre. Ces trois cordes du haut s'appellent par conséquent les basses. En guitare classique, en guitare sommaire, on ne les appelle pas, on les ignore. La grosse difficulté de la guitare sommaire est d'éviter de toucher à ces cordes du haut qu'on appelle les basses. Pour ce, ne tripotons pas la guitare avec tous les doigts. Servons-nous uniquement du pouce. Comme son nom l'indique, pouce, ça ne compte pas. Pouce, c'est pour rire. Ha ha, ha ha. Assérie, première leçon. Les deux accords. En guitare sommaire, nous avons deux accords. C'est beaucoup, ce n'est pas trop. Pour effectuer ces deux accords, nous avons une main gauche avec un pouce qui ne compte pas, haha, et un index. Avec l'index, nous viendrons appuyer sur les cordes à proximité, c'est-à-dire pas trop loin, soit sur cette corde-ci que nous appellerons donc la corde-ci, soit sur cette corde-là que nous appellerons donc la corde-mi. Et nous obtiendrons les deux accords suivants, bling et blang. C'est très facile. Bling, c'est facile, mais il ne faut pas toucher corde à côté. Bling et blang, comme j'ai montré tout à l'heure. Exercice pour la prochaine fois, sur un cahier propre, 10 lignes de bling, 10 lignes de blang. Pour illustrer cette première leçon, je vais vous chanter quelques chansons, accompagnées au piano par Oswald Andrea.
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Mais ça finit la noce. Au revoir! 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Son homme est là comme une planche, piqué vis-à-vis à le pédon de la grange. Il a reluqué le ciel d'un air si étrange. C'était qu'il chercherait à lire dans les nuages la bonne aventure de leur jeune ménage. 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Ben, c'est tout ce que tu comptes? Mais lis en portant comme une soupe au lait. 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

la parole. C'est vous qui vouliez parler, avoir une discussion. Vous vouliez avoir une discussion avec la parole. C'est vous. C'est vous qui avez demandé à ce qu'on vous écoute. Est-ce qu'on vous a écouté suffisamment? Est-ce qu'on a entendu suffisamment votre plainte? C'est vous qui étiez dans la plainte. Vous plaignez? Parler est une plainte. Parler, c'est avoir des récriminations contre le monde. Parler, c'est dire. On ne sait pas chanter. Est-ce que vous savez chanter? C'est vous? C'est vous qui avez voulu pousser la plainte? La complainte? C'est ça qu'on dit. On dit je pousse ma complainte. C'est-à-dire, ça pense qu'il faut, à un moment donné, s'arrêter de plaire. Je braie, j'écrase les mots. Tout ce qu'il y a dans ma tête, je le sors et je le ratatine par terre.

comme le prévoit la loi. La disposition. L'amende. Pour ceux qui n'assument pas comme le prévoit la loi. L'amende. Qui n'assument pas leur autorité comme le prévoit. L'amende. Qui n'assument pas parentale. Il faut instaurer cette pratique. Rappelons la loi, la disposition. L'amende. Pour ceux qui n'assument pas la loi, chargés de faire respecter la loi. Les dispositions qui sont à appliquer, qui n'assument pas frapper. Frapper au porte-monnaie. Responsabiliser. Les contraindre. Il y a les bons et les méchants. Et les bons porte-monnaies. Pour ceux qui n'assument pas, il ne faut pas cliver. Chut, mesdames et messieurs, chut. On n'était pas là quand vous les avez fait, chut. Il y a un souci dans ce pays, chut, taisez-vous. Laissez-moi parler, on envoie un message aux parents. Laissez-moi parler, laissez-le parler. Chut, il y a un souci dans ce pays. On envoie un message, la République est là. Aux parents, dans ce pays, il y a un souci. Et je suis pas pour l'assistana. Vivez votre vie dans ce pays, la vie, la vraie. Chut, chez certains jeunes, pour l'assistana. Je suis pas tous, c'est certains jeunes. Pour l'assistana, pas tous, pas tous les jeunes. Taisez-vous, tous ne sont pas tous les jeunes. Chut, faut pas les prendre pour des idiotes. Taisez-vous, chez certains idiots, tous ne sont pas des taisez-vous. Hystérie collective. On va aller à la catastrophe. Enfants de l'immigration, de la catastrophe, de l'hystérie collective. Il y a un souci dans ce pays, taisez-vous. Il ne faut pas instrumentaliser, laissez-moi parler. Ils utilisent le discours de papa, maman. Chut, le discours de papa, taisez-vous. Le discours de maman, le discours de papa, maman. Devant la télé, chut, elles vont nous succéder. Le discours de la télé, de papa, maman. Il faut rappeler qu'il y a des règles. On rappelle papa, maman, il y a des règles. Devant la télé, avec papa, maman, ils vont nous succéder. À tous les niveaux, il y a des règles. Du simple citoyen au président, il y a des règles. Il y a aussi des parents, les parents du président. Face à des situations, il y a des parents qui souhaite qu'on les aide à tous les niveaux de la discrimination. Taisez-vous, laissez-moi parler. Effort supplémentaire, chute, faut mettre le paquet. Chute, crise sociale énorme, faut mettre le paquet. Impossibilité de pouvoir vivre, on déplie le matelas, on baisse les aides, c'est ça la réalité. On déplie le matelas, c'est ça la réalité. Il ne faut pas abuser l'opinion, il y a des règles. La loi est là pour faire respecter la loi. Les amendes, les parents qui n'assument pas, on déplie le matelas, c'est ça la réalité. La France offre des chances exceptionnelles. La redevance télé, faut mettre le dans le plat, jouer l'auto, faut mettre le paquet. Personne ne nie les réalités. La redevance télé, il y aura des sanctions. Un accompagnement personnalisé, jouer l'auto, il y aura des sanctions. Pour chaque famille française, les pieds dans le plat, chute, attendez, chute. Aujourd'hui, chaque famille française, chute, attendez. Chaque famille a 5 interchutes, taisez-vous. Chaque famille française a 5 chutes, interlocuteurs, des acteurs publics, des fonds privés, faire preuve d'autorité. Premier point, chute. Deuxième point, taisez-vous. La ghettoisation. Comme aux États-Unis. Ok, vous avez des enfants. Ok, on va s'en occuper. Comme aux États-Unis, si vous faites preuve de mauvaise volonté, on va s'occuper de vous. Ok, les idées simplistes. Moi, je ne sais pas pour l'assistana. Ok, les idées simplistes. Les repères sont partis. Ok, maintien de l'état d'urgence. Vous avez des enfants. Comme aux États-Unis. La ghettoisation. Les repères sont partis. Comme aux États-Unis. Vous avez des enfants. Rassurez-vous. Maintien de l'état d'urgence. Chut, les États-Unis nous regardent. On va les obliger à réfléchir. Rapport de confrontation est attendez, on se raconte des salades. Le reportage sur place du taisez-vous. Francophobie, taisez-vous. Un fonds de commerce au vitriol. Il n'y a pas que l'administration américaine qui ne soit nulle chute. Américaine qui ne soit nulle chute. On se raconte des salades. 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

messages ont été parfaitement clairs. Avec Dalopilo et les matières Bultex, l'ascenseur social ne fonctionne pas. 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Nous ne construirons rien de durable. Chut, taisez-vous, 3 mois de couvre-feu. 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

0: mais pour le bien commun, l'intérêt général. Nous expérimenterons une nouvelle forme de démocratie, à fonctionnement horizontal et à l'écoute de tous. C'est cela que construit la résistance.
1: Notre-Dame des Landes.

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0: Le cabaret de l'absurde, l'émission du non-sens et de la folie, accueille aujourd'hui un nouveau givré de la chanson française qui s'est présenté à nous en ces termes. C'est bien ici l'émission des fous ? Oui, alors j'ai quelque chose pour vous. Le voici donc, Bobby Lapointe.
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0: Merci, monsieur, dame. Et bien, tout de suite, une chanson pour les enfants et bien sûr pour tous ceux qui ont gardé leur âme d'enfant.
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Voilà, on vient d'écouter les Fatal Picard à l'instant sur Radio Libertaire. Il est 11h08, c'est l'émission donc lundi matin, tout à l'heure à 11h30, avec Sylvie. Il sera donc question, entre autres, et autour de l'animation qu'on propose à la librairie Publico le dimanche 19 juillet à 16h, où l'on va projeter... le film de David Cronenberg, Chromosome 3. Et notre invité, ce sera donc Denis, de l'émission L'Entonnoir, l'émission critique de la psychiatrie, tous les mercredis à 9h30 sur Radio Libertaire. Voilà, ce sera pour 11h30. Pour l'instant, une chanson encore. Et l'agenda, ensuite. L'agenda qui se rétrécit, bien évidemment, en période estivale. Mais malgré tout, l'agenda quand même, se rencontrer, se voir, discuter, réfléchir, agir ensemble. On se retrouve tout de suite.

Et c'est Magic Slim qu'on vient d'écouter donc à l'instant. Alors ce matin, pour moi, ça a été un peu un choc, enfin un choc depuis hier, puisque effectivement, depuis hier, la forêt de Fontainebleau est en train de brûler. Alors pour ceux qui ne sont pas sur Paris, voilà, ça peut être quelque chose de relativement inconnu, une forêt comme une autre, mais pour beaucoup de Parisiens, de banlieusards aussi comme moi, c'est un lieu important. Déjà, c'est une très belle forêt, magnifique forêt, d'une richesse incroyable, que beaucoup de personnes aimaient parcourir. Et voilà, et ben ça fait toujours un véritable choc quand j'ai vu les images de cette forêt en flammes qui brûle. Et je pense que ailleurs, celles qui nous écoutent ailleurs dans d'autres régions et qui sont confrontées au même problème parfois le ressentent de la même façon. Voilà, un véritable choc pour cette forêt qui était un véritable poumon vert pour plein de gens, y compris pour les plus précaires aussi. Parce que cette forêt, une des plus belles de France, certainement, qui est en train de brûler donc actuellement, c'était une forêt où, effectivement, avec le pass Navigo, quasiment tout le monde a le pass Navigo en région parisienne, hein, même quand on a le RSA, on a le pass Navigo, qui était donc un endroit à 35 minutes de Paris par la SNCF, depuis la gare de Lyon. On descendait à Bois-le-Roi.

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Un rendez-vous, ce sera donc le 13 juillet, c'est-à-dire tout à l'heure, et ça sera à partir de 18h. C'est le bal anti-national du collectif Contre-Culture. Le collectif Contre-Culture, on en parle régulièrement sur la station. Et donc le bal national, un petit peu, voilà, une tradition aussi qui s'oppose à une autre tradition, celle du 14 juillet. Donc bal anti-national du collectif Contre-Culture, ça sera organisé donc au CICP. Le CICP, faut-il le rappeler, c'est 20... là non, ça sera... Et non, là le bal, il n'aura pas lieu au CICP par contre, hein. Il aura lieu au Cirque électrique, donc place du Maquis du Vercors, c'est dans le 20e arrondissement de Paris. C'est métro Porte des Lilas. Et au programme, il y aura Meteka, c'est du punk, Echo War, folk punk, Vacant de ses cendres, post-punk belge, Arnaud le facteur, chansons populaires et orgue de barbarie, et puis la fraction, donc chansons punk. Voilà. Donc le bal aura lieu au Cirque électrique, place du Maquis du Vercors, dans le 20e arrondissement de Paris, tout à l'heure, à partir de 18h, et ce jusqu'à 23h30. Autre rendez-vous encore, et ce sera donc demain, le mardi 14 juillet. Mardi 14 juillet, et là encore, c'est un peu un rassemblement traditionnel qui s'oppose à une autre tradition, celle du 14 juillet. Et là, c'est le défilé internationaliste. Il a lieu donc tous les ans, à l'appel de beaucoup de monde, hein. La marche des solidarités, beaucoup de collectifs de sans-papiers qui appellent à manifester, et en tout et pour tout, des dizaines d'associations, organisations qui appellent donc à manifester pour ce 14 juillet internationaliste, toujours autour des mêmes mots d'ordre, à savoir donc en solidarité avec tous les peuples en lutte contre la guerre et le colonialisme. Et c'est à 15h, le rendez-vous est donné donc demain le 14, 15h, place de la Bastille. Autre rendez-vous encore, et on va peut-être aller faire un petit tour du côté de la librairie Publico. Ben, la librairie Publico, c'est un petit peu une fin de saison quant aux événements, hein, puisque, et ça sera l'objet de notre émission aujourd'hui, à savoir que le 19 juillet, nous recevons Denis de l'émission L'Entonnoir, nous projetons le film de David Cronenberg, Chromosome 3, à partir de... non, à 16h même, à la librairie Publico, mais on va en parler tout à l'heure. Et puis, le vendredi 24 juillet, je me trompe, à partir de 19h, ça sera un concert donc de Sophie Delpont à 19h, et qui va interpréter donc tout un tas de gens, de Brassens à Cosimon, en passant pour par Moustaki, Barbara, Anne Sylvestre, Renaud, Pierre Louki, pardon. Donc à 19h le vendredi 24 juillet, et ce sera donc pour la librairie le dernier rendez-vous, dernière animation, événement qu'on vous proposera. Ensuite, ça reprendra donc dès le début du mois de septembre. Ceci dit, la librairie reste ouverte pendant l'été. Donc, à une exception près, c'est que donc le dimanche 19 juillet, ce sera donc le dernier dimanche où l'on sera ouvert. Ensuite, pour le mois d'août, entre le 11 et le 21, ça sera donc fermé.
Et puis, sinon, en dehors de ça, eh bien, les ouvertures aux horaires habituels, hein, c'est-à-dire

c'est-à-dire du mardi au vendredi, 13h-19h30, samedi, 10h-19h30, et bien sûr toujours la possibilité de retrouver la librairie sur ces deux sites, librairie-publico.com, c'est la librairie en ligne, donc même pendant l'été, vous pouvez consulter les livres nouveaux qui sortent, etc., et les commander. Et puis, librairie-publico.info, c'est donc les événements qui vous sont proposés à la librairie. Voilà, c'est à peu près tout pour l'agenda. La semaine prochaine, oui, je vous proposerai d'autres rendez-vous. Et puis, également, on fera un petit tour de quelques titres qui sont parus du côté de la presse libertaire. Dans quelques instants, on va donc rentrer dans le sujet du jour. En attendant, un petit peu de chanson et on va écouter tout de suite Jean-Guy Denis. Tout va bien, à tout de suite.

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0: Radio Libertaire, c'est l'émission lundi matin. On va donc rentrer un petit peu dans notre sujet du jour. Laurent et Sylvie, donc, ce matin. Nicolas est absent, terrassé par la canicule, on va dire.
1: Oui, ça va, t'as activé les deux micros.
0: Voilà, c'est bon.
1: Oui, c'est bon. Oui, donc, tu as annoncé, je suppose, la projection de débat de discussion de dimanche. Donc, je voulais rappeler que, en effet, je participe régulièrement à l'émission L'Entonnoir du mercredi, tous les mercredis, de 9h30 à 10h30 sur Radio Libertaire avec Denis, qui fait cette émission depuis des dizaines d'années, j'ai l'impression. Et en fait, c'est régulièrement aussi qu'on invite Denis, ça doit être même la seule personne qu'on invite à nos discussions. À une époque, on invitait d'autres gens, mais on en est revenu de vouloir à tout prix avoir une vedette qui n'était pas toujours d'ailleurs forcément proche de nous. Et donc là, c'est sur la question donc de la résistance à la psychiatrie. Le film de Cronenberg, on va évidemment, on va pas spoiler, raconter vraiment l'histoire, mais enfin, c'est un type de thérapie parce que on a, enfin, à titre personnel, hein, moi je m'exprime un peu à titre personnel, je m'exprime pas à la place de Denis. On est d'accord sur l'essentiel. Le pire, c'est les psychiatres qui internent, évidemment, tout ce qui peut être de l'ordre de la coercition. Mais en même temps, en ce moment, on a fait toute une série sur les militants et la politique et psychanalyse. Et ça va sans dire que on est plus que critique. Et en ce moment, on est plus spécifiquement, on s'est attaqué plus spécifiquement à Reich et aux Reichiens. Quoi. Et bien entendu, dire que c'est critique, le mot est faible. Je m'attendais pas à grand chose parce que j'avais entendu dire que c'était quelque chose qui était assez courant chez les militants quand ils s'intéressaient à ce qui est psychanalyse, etc., qu'ils étaient de cette école-là, puisque il y avait une prétention de Reich, puisqu'il avait un peu la prétention de résoudre à peu près tous les problèmes existants, faut bien le dire, qu'il allait aussi résoudre, par exemple, le fascisme, et puis les problèmes aussi sociaux. Et donc, c'est pour ça que tout à l'heure, enfin, je vais dire un petit mot quand même sur le film avant, mais c'est pour ça que tout à l'heure, on va faire un peu le pendant de ce qu'on fait en ce moment. On a commencé à attaquer un journal des années 70, qui se revendiquait spécifiquement de Reich, puisque ça s'appelait Sexpol, et que Sexpol est un terme qui a été inventé par Reich, qui donc avait la prétention de résoudre aussi les problèmes sociaux et politiques grâce à ses méthodes de psy, entre autres, quoi. Tu vois, enfin, c'était surtout ça. Donc, en réalité, le journal en question attaque les militants politiques, et j'ai bien vu comment ils étaient intéressés par l'idée du bonheur personnel, du sexe, etc. Ce que je renie pas du tout, hein, c'est pas le problème. C'est simplement que ça n'a pas de rapport. C'est comme si tu disais aussi, tu peux en même temps être militant et adorer, mettons, la pétanque. Mais enfin, le rapport de cause à effet, ça peut être seulement dans un sens. Si jamais t'es abruti de travail et que t'as même pas les moyens de t'acheter des boules de pétanque, tu joueras pas à la pétanque. En revanche, on est d'accord que c'est pas jouer à la pétanque qui va résoudre les problèmes sociaux et politiques. Enfin, j'espère. Et ben, c'est un peu pareil par rapport à cette idée que ça marcherait dans les deux sens. Tu vas être épanoui d'un point de vue personnel. Et donc, du coup, ça va résoudre la guerre, le fascisme, l'exploitation en général, la misère, la famine. Enfin, je vois vraiment pas comment il y aura un rapport dans ce sens-là. Alors que si t'es affamé, bien sûr, tu peux pas espérer une vie sexuelle épanouie, mais avoir une vie sexuelle épanouie résoudra pas les problèmes de famine dans le monde. Enfin, ça devrait sauter au visage, mais c'est pas du tout le cas. Et on va un peu exprimer pourquoi, à notre avis. On exprime ça un peu dans l'entonnoir, en ce moment. Mais je me suis dit que dans le journal en question, il y avait des articles qui sont, on pourrait dire c'est dépassé, mais en fait non. C'est-à-dire que toutes les préjugés qu'il peut y avoir envers les militants, puisque là il y a un numéro qui est spécial pour rire les militants, faut bien le dire, eh bien, que c'est toujours, on entend toujours, quand on est militant, on entend toujours les mêmes critiques, en réalité, de la part de ceux qui croient que tous les problèmes sont d'ordre, peuvent être résolus par ce qui est d'ordre psychologique, psychanalytique, et que tu as aussi un peu un problème mental si tu as des hallucinations qui vont te faire voir des injustices là où il n'y en a pas, ou même qui vont te faire te préoccuper des injustices alors que tu ferais mieux de te préoccuper de ton nombril, et donc ou de ta bite, ou de ton sexe en général, quoi. Et ça, c'est toujours d'actualité. En réalité, on en entend toujours des propos de ce genre, non ?
0: Bah oui, c'est toujours d'actualité, sous une forme ou sous une autre, hein, mais ça s'exprime toujours. On a toujours des retours dans ce sens-là, militants, militaires, par exemple. Hein,
1: Et puis si on veut faire le bonheur des autres, c'est qu'on n'a pas réussi à faire le sien. Que c'est un peu une névrose. Il y a même eu un bouquin de Toby Nathan qui expliquait que comment il avait des idées pour soigner cette maladie, et qui n'est pas un bouquin si ancien et qui se vend encore. Je ne me rappelle même plus comment ça s'appelle, mais je ne vous conseillerais pas de toute manière. Mais c'est surtout quelque chose qui est très récurrent. Les gens ne comprennent tout simplement pas que tu puisses vouloir lutter contre les injustices, par exemple. Même quand on est victime toi-même, puisque de toute façon, ça n'existe pas. Puis tout ça, c'est dans la tête. Hein, il suffit de voir les choses du bon côté, tu sais, un peu comme à la fin de David Bryan, tu vois, tu vas te mettre à chanter une petite chanson alors que t'es cloué sur une croix, tu vois, c'est... Mais, de toute façon, ils voient pas, ça existe pas. On peut pas dire que c'est pas actuel aussi d'entendre des gens te dire, mais t'en connais, toi, des ouvriers ? Et puis bon, il y avait un bouquin de Powell qui s'appelait « Lettre ouverte aux gens heureux et combien raison de l'être » et qui disait « Arrêtez de vous mettre la rate au courbouillon pour le tiers-monde, on s'en fout !» Enfin, tu vois, des choses, même ça, même de tout ce qui peut être les injustices autour de toi. Ils comprennent même pas que ça puisse te préoccuper le moins du monde. Et puis il y a cette idée, si tu te préoccupes des autres, tu pourrais pas te préoccuper de toi. Je vois vraiment pas pourquoi. C'est une pure idée. Idée reçue, c'est une pure langue de bois, en fait, de croire ça.
0: Oui, c'est complètement. Et puis, le fait est, dans la réalité, quand on connaît des gens qui sont fortement engagés dans des combats, qui peuvent être aussi, par ailleurs, des gens qui prennent soin d'eux, qui sont attentifs aux gens autour d'eux, qui aiment bien... Et à eux-mêmes, qui aiment bien vivre, tout simplement, et qui recherchent du bonheur, comme un peu tout le monde.
1: Mais c'est juste que tu peux pas te sentir totalement heureux. Hein, si jamais tu te sens entouré par des choses révoltantes et bouleversantes. Enfin, à la limite, pendant qu'on y est, pourquoi pas, comme tu sais, il paraît qu'il y avait des familles de nazis qui vivaient dans un petit pavillon, ça me suffit, au milieu d'un camp d'extermination. On va être entouré par les injustices. Bien sûr que tu peux prendre du bon temps aussi, mais tu te sentiras, je ne sais plus qui c'est qui disait ça, tu te sentiras vraiment bien que quand tu seras plus bouleversé et révolté, par tous les malheurs qui t'entourent, quoi. Non ?
0: Après on rentre dans la personnalité des individus, et c'est vrai que s'il y a des personnes qui restent ou qui peuvent rester insensibles à tout ce qui peut se passer autour d'elle, il y a une catégorie d'individus qui va être extrêmement réceptif à la violence des injustices, à la violence de la misère, etc., subie par eux-mêmes d'ailleurs en premier lieu peut-être, mais pas seulement, aussi d'une façon plus générale, c'est-à-dire sensible à ce qui vit autour de toi. Et à partir de là, effectivement, rentrer dans une situation de révolte et s'engager en fonction de cette révolte ressentie. Et c'est vrai que des fois, tu as raison, ça paraît suspect. Quelqu'un qui est dans cette catégorie-là, c'est-à-dire sensible, on va dire, aux injustices sociales, sensible aux violences de ce monde-là, et quelqu'un de pas tout à fait bien dans sa tête, et qui ferait mieux, en substance, effectivement, de s'occuper de ses affaires et de son petit bonheur personnel. Et c'était vrai du temps de Sex Paul, c'est-à-dire c'est les années 70, hein, je pense, 60-70. Et c'est toujours vrai.
1: C'est un thème, encore une fois, qui a été inventé par Reich.
0: Oui, c'est ça. Une référence directe sexualité, à Reich, politique.
1: Qui prétendait que les deux questions étaient forcément liées et qu'on pouvait, dans les deux sens, résoudre l'un par l'autre et vice-versa. Voilà.
0: Et sans même référence explicite à ce courant de pensée, c'est quand même aussi quelque chose qu'on entend. Je le disais, si, je veux dire, quand t'es préoccupé par des choses, des événements qui ne relèvent pas de ton immédiat à toi, de ta vie personnelle, etc., mais que ton champ d'appréhension du monde s'élargit justement au monde, aux autres, tout simplement, et que cela peut amener de ta part de t'engager dans des actes qui sont gratuits, qui sont totalement gratuits, totalement solidaires, là encore, ça peut apparaître comme quelque chose de suspect. Mais juste peut-être une précision, Sylvie, c'est que je voulais faire quand même pour préciser un petit peu les choses, c'est que je pense qu'à l'époque, dans Sexpol, quand on attaque les militants, on attaque les militants d'extrême gauche, on attaque les militants libertaires, on ne s'attaque pas, je pense, aux militants de droite ou d'extrême droite, par exemple. Enfin, je pense qu'ils font pas partie de la grille de lecture qu'ils font. Ils s'attaquent à des gens qui peuvent supposer être proches d'eux, d'une certaine façon, hein, si je me trompe pas. Mmh. Hein. Et ce que je voulais exprimer...
1: Parce que ça rejaillit sur eux.
0: Par exemple, voilà, bien sûr.
1: Pour avoir des rapports sexuels, sentimentaux, amicaux, etc., qui vont leur apporter des gratifications. Voilà. Forcément.
0: Après, militant, c'est quoi militant? Ce qu'on appelle un militant, ce qu'on appelle une militante, c'est quelqu'un qui va donc s'engager à travers des actes dans un combat. Le meilleur des combats ou le pire des combats aussi, mais qui va s'engager, consacrer une vie, une partie de sa vie au moins à cet engagement là, à une certaine fusion entre sa vie et un engagement qui va se traduire par...
1: Pourquoi une fusion? C'est pas forcément une fusion. On n'est pas tout le temps dans la politique, dans la vie.
0: Non, c'est vrai. Non, mais
1: si on parle
0: raison.
1: Du sexe, je veux dire, je pense pas que beaucoup de militants sont en train de penser à Bakounine à ce moment-là.
0: Enfin, non,
1: je veux dire,
0: c'est
1: non,
0: vrai.
1: Il n'y a pas de fusion, justement. Ouais. Moi, pour moi, ça peut être assez, c'est tout à fait possible que ce soit séparé. C'est justement ça que je pense. Mmh. Cela dit, tout à l'heure, je propose qu'on lise un... ça nous permettra de développer un peu au fur et à mesure par rapport à la critique. Mais je voulais juste, avant de commencer sur ce truc-là, qui nous permettra de...
0: Après, je finirai juste ce que j'avais commencé. Oui, ai pour une seconde.
1: Mais c'est parce que, comme tu dis, ce truc sur la fusion, ça me paraissait... vite dit, quoi, si tu veux. Donc, voilà, mais si tu voulais dire...
0: Ouais, non, t'as raison. Juste simplement, ce que je voulais dire, c'est que je voulais pas faire une éloge du militantisme et des militantismes. Bien sûr que ce pourquoi on s'engage dans un combat a aussi une importance, évidemment. Il n'y a pas le militant ou la militante avec un M majuscule. Et j'avais relaté ici...
1: Oui. Oui, je suis d'accord. Je veux dire, je pense que ça nous permettra, on pourra le développer de façon plus... parce que justement, par rapport à l'article que je vais lire tout à l'heure, c'est exactement ce genre de choses qu'on va devoir expliciter en réponse aux critiques qui sont dans l'article. Je voulais juste, peut-être avant, je ne sais pas, qu'on passe une petite musique, dire juste un mot par rapport au film qu'on va passer et par rapport à l'entonnoir, du coup. Parce que on pourrait se dire quel va être le rapport entre un film de Cronenberg, qui est un film d'épouvante, qui n'est pas pour toutes les âmes sensibles, hein, je veux dire, Cronenberg, c'est quand même assez dérangeant, mais c'est que on pourrait se dire la thérapie qui est montrée dans le film, évidemment assez extrême, mais en réalité c'est une forme de thérapie qui dans l'esprit est premièrement a un peu existé sous cette idée-là, taper dans les défenses des gens pour les faire disparaître, Par exemple, Janoff, qui faisait une thérapie qui s'appelait la thérapie primale, c'est développé dans un bouquin qui s'appelle Le cri primal. Alors déjà, il avait l'idée de comment il fallait être quand on était normal. Il fallait qu'il n'y ait rien qui dépasse, si tu veux. Donc, par exemple, il était homophobe grave. Et il fallait guérir de l'homophobie. Et pour ça, il fallait taper dans les défenses qui faisaient qu'une personne devenait homo, si tu veux. Mais c'était un exemple parmi d'autres. Mais dans le film, ça commence par une thérapie qui se fait en public. D'un truc qui se veut révolutionnaire, effectivement, mais en réalité, dans l'esprit, c'est quelque chose qui existe, ce type de thérapeute. Donc quand on critique les psys avec juste le terme psy, il faut voir que, à titre personnel, je les critique pas de la même manière tous. C'est-à-dire que, par exemple, des gens, la thérapie de Janoff a fait des victimes, parce que en effet, taper dans les défenses de quelqu'un qui est déjà fragile, c'est quelque chose qui peut avoir des conséquences tout à fait redoutables, en réalité. Et ça, c'est un type de psy, si tu veux. Mais sinon, tu as, même par exemple, par rapport à Reich, c'est un peu un bouffon, hein, faut dire les choses comme elles sont. C'est vraiment, c'est presque un personnage de Tintin, honnêtement. Je trouve que c'est vraiment un guignol, mais en même temps, le côté « je vais faire pleuvoir dans le désert », le côté « couteau suisse » et « je vais résoudre le fascisme », et tout est complètement farfelu. Mais en même temps, le truc que je trouve un peu moins farfelu, c'est quand il prétendait pouvoir guérir le cancer avec des méthodes de un peu plus que n'importe quoi, quoi. Or, il s'est exercé sur des gens qui de son entourage, enfin même de sa famille, qui sont tous tombés malades, se dit en passant, mais qui n'avaient pas le cancer par bonheur. Mais ça, par contre, ça me fait pas marrer. Les gens qui ont des idées farfelues et qui empêcheraient des gens de se soigner réellement, quels que soient les effets secondaires que tu puisses avoir avec la chimio, ça vaut quand même mieux que d'aller voir un rebouteux dans le genre de Reich, hein, franchement. Mais autrement, c'est juste un guignol. C'est-à-dire que, par exemple, on ne peut pas lui faire tous les reproches. Pour moi, les pires psys, c'est quand même ceux qui enferment. C'est ceux qui te mettent sous camisole chimique, que ce soit des médecins et que contrairement à des psychologues, psychanalystes, c'est juste n'importe quoi. Je veux dire, mais en même temps, tu peux te dire, tu peux tomber sur quelqu'un qui au moins t'écoute avec bienveillance. C'est pas toujours le cas, mais c'est possible. Et dans le pire des cas, tu peux te dire, il peut effectivement te faire du mal psychologiquement, mais c'est quand même un psychiatre. Il peut donner des médicaments qui vont, par exemple, un calmant. C'est pas de la poudre de perlimpinpin comme la psychanalyse, mais c'est un truc qui peut avoir des effets secondaires. Et en même temps, indéniablement, c'est des médecins. Hein. De toute façon, les psychiatres, ils font 2 ans en plus de la médecine. Et les médicaments, on peut et on doit, c'est ce qu'on fait aussi dans l'entonnoir, critiquer les effets secondaires qu'ils peuvent avoir et la démarche elle-même. Mais le fait est que tu donnes un calmant à un rhinocéros, il va se calmer. C'est pas de l'escroquerie. Comme tout ce qui peut être la psychologie et la psychanalyse. Et parce que tu peux faire du bien aux gens en les écoutant, mais tu n'as pas besoin d'être psy pour ça. Enfin, je veux dire, quelqu'un qui est juste bienveillant n'a pas besoin de se bombarder d'un statut de psy pour pouvoir faire du bien à quelqu'un en le conseillant, en l'écoutant, du moment qu'il est capable d'empathie, quoi, tout simplement. Donc, soit c'est un peu des escrocs, on va dire, en faisant croire qu'ils ont que c'est une science, ce qui est d'ordre psy, alors que selon les critères de ce qu'est la science, ça peut pas en être une. C'est la science, c'est quelque chose qui doit être, qui doit obéir à un certain protocole, ça doit être reproductible, ça doit être démontré, hein, je veux dire comme la chimie, effectivement, et ça doit pouvoir être jugé par des instances neutres et extérieures. Or, tu n'as pas d'obligation de résultat, tu peux raconter absolument n'importe quoi quand tu es psy, et tu n'as pas à démontrer que, comme pour un médecin, tu te dis, tu es chirurgien, il y a une appendicite, tu dois pouvoir la guérir. Enfin, tu vois, que là, ça, tu peux faire absolument n'importe quoi, et même d'ailleurs, des fois, aggraver les choses en ayant un comportement comme dans le film d'ailleurs qui est extrêmement perturbant parce que au bout du compte Janoff ce qu'il faisait c'était effectivement perturber les gens exprès quoi tu vois et donc si tu veux il y a une critique pour ceux qui enferment bien sûr pour ceux qui te mettent sous camisole chimique alors que c'est loin d'être forcément nécessaire ça peut être même carrément quelque chose de destructeur. Et puis, le fait de se moquer simplement des charlatans, ce qui n'est pas du tout, c'est pas du tout le même type de critique que tu vas avoir. Et là, en ce qui concerne les réchiens qu'on voit dans Sexpol, c'est juste excuse-moi, mais c'est un peu des crétins des Alpes, quoi, c'est n'importe quoi. Et il n'y a pas que l'article qu'on va lire tout à l'heure, tous les articles vont dans le sens qu'ils ne voient pas du tout pourquoi tu pourrais pour quelles raisons rationnelles tu pourrais te préoccuper d'injustices sociales, parce que de toute façon, ils ne les ont même pas vues, les injustices. Pour eux, ça peut être qu'un problème psy, ils ont des tas de diagnostics pour ça, et ça, c'est un peu énervant. Mais enfin, ces gens-là, on y est confronté, mais on peut les éviter. Je veux dire, c'est pas comme un psychiatre qui, alors que t'as rien demandé, va t'enfermer. Donc, on n'a pas la même critique à l'entonnoir envers toutes les sortes de psy, psychiatres, psychanalystes, psychologues, etc.
0: Voilà. Et donc l'entonnoir, faut-il le rappeler, c'est le mercredi à 9h30 sur Radio Libertaire. On va écouter un groupe, alors c'est marrant parce que c'est Nicolas qui nous l'a fait connaître, c'est le groupe Allume-toi.
1: Ah oui, c'est ça.
0: Et on a eu des retours par mail et tout, mais moi aussi en direct, des gens qui m'ont dit « Mais c'est quoi ce groupe ?» et tout, c'est un groupe de rap. Et comme beaucoup de groupes rap, il est dans cette scène rap très très engagée politiquement et même d'un point de vue anar, libertaire, on va dire. Donc on en écoutera d'autres titres, mais on va réécouter le titre par lequel on vous l'a fait découvrir déjà, c'est « C'est déjà la guerre », le groupe Allume-toi.

0: Voilà, donc allume-toi à l'instant donc sur Radio Libertaire. L'émission, c'est lundi matin.
1: Oui, donc voilà, donc c'est un, il y a tout le numéro de Sexpol, donc ça doit être en 73, un truc comme ça, est consacré en fait à au militantisme et au militantisme évidemment comme symptôme qui mérite des diagnostics, parce que ce qu'il faut, c'est chercher son bonheur personnel, et si tu le fais pas, c'est que tu as un pet au casque, en fait, si tu veux, en un mot, commençant. Donc, il faudrait... Donc, tous les articles vont dans ce sens-là. Tu as des articles en particulier de filles qui sont sorties avec un militant et qui ont trouvé qu'il avoir besoin d'être soigné, qu'il faisait des diagnostics parce que, par contre, par exemple, ils n'étaient pas amoureux d'elle, ou qu'elle trouvait que c'était pas un bon coup et qu'il voulait pas former un couple avec elle, par exemple, et qu'il leur consacrait pas suffisamment de temps. Et puis, il y en avait même une qui s'était forcée, alors que le mec, il lui avait pas forcé, on sait pas, on n'a pas la vie du mec, hein, qu'elle s'était forcée à militer et qu'elle l'avait ressenti comme une contrainte, alors que le mec n'était pas obligé de savoir que c'était juste pour lui faire plaisir, tu vois. Mais en tout cas, dans tous les cas, il y a une incompréhension totale. Elle ne va vraiment pas, pour quelle autre raison que névrotique, tu pourrais... C'est même pas envisagé. C'est pas envisagé que ça puisse être autre chose qu'un symptôme, en fait. C'est pas envisagé que des militants puissent être motivé par autre chose que des maladies. Vraiment, c'est une maladie. Et il y a une deuxième particularité, c'est qu'ils disent militant. C'est pour ça que je t'ai arrêté tout à l'heure, parce que ça va nous permettre un peu de le développer. Dans tous les articles, il y en a, c'est des militants Mao, mais c'est comme si le militant Mao représentait non seulement l'ensemble des militants Mao, ce qui n'est pas forcément le cas, hein, mais en plus l'ensemble des militants tout court. C'est-à-dire que, par exemple, qu'il puisse y avoir une différence entre militant Mao et militant libertaire, c'est pas un truc qui est envisagé. Mais dans cet article-là, qui me paraît le pire de tous au point de vue violence et de la critique, et au point de vue confusion, on va dire, intellectuelle, on peut pas appeler ça autrement, j'ai trouvé que c'était le pire. Donc c'est pour ça que j'ai pensé que c'était mieux de le consacrer à lundi matin que à l'entonnoir, parce que on est directement concerné par ces attaques, on va dire. Donc voilà, donc cet article qui a été commis par un certain, j'ai pas fait de recherche sur lui, mais enfin Jean-Paul Laurence. Et en plus, il a dû en faire toute une série. Ah non, il y a marqué à vivre. Je crois que c'était à suivre, mais c'est à vivre. C'est-à-dire que les militants, de toute façon, ils connaissent pas la vie, quoi. Ils fuient la vie. De toute façon, c'est ça l'idée. Mais ça commence assez fort, vous allez voir. Hypothèse d'école. Le militantisme est au mental, ce que le cancer est au physique. Carrément. Je vous laisse digérer. Et c'est pas pour rire, hein, qu'il dit ça. Il le pense vraiment. Tous deux se guérissent. Il suffit, entre guillemets, de vouloir. Oui, mais enfin, je vois pas beaucoup de militants qui envisagent ni comme un symptôme leur volonté de lutter, quels que soient les militants d'ailleurs, de quelque obédience qu'ils soient, mais encore moins qu'ils aient la volonté, enfin qu'ils le ressentent comme un cancer qu'il faudrait guérir. Enfin, c'est bizarre comme idée, c'est... Je vois vraiment pas pourquoi tu voudrais guérir de ça, pas plus que tu voudrais, même admettons que ce soit même un hobby discutable, tu veux pas plus que tu veux guérir du fait que tu passes du temps à collectionner les timbres. Enfin, c'est très étrange. Pourquoi est-ce qu'il faudrait guérir de ça? C'est dire, prendre la mesure de à quel point on te prend pas au sérieux dans tes motivations. Donc voilà, il suffit de vouloir, c'est-à-dire non seulement de se donner les moyens, mais encore de provoquer ce mouvement initial d'énergie qu'on appelle la volonté. Ce n'est pas si simple, bien sûr, et la tentation est grande, elle a été constante depuis des lustres, de s'en remettre aux spécialistes. Quelle drôle d'idée, tu t'en remets ni aux spécialistes ni à personne, puisque tu n'as jamais envisagé ça comme une maladie, encore moins comme une maladie mortelle, et donc tu t'en remets pas aux spécialistes non plus. Enfin, est-ce qu'il y a beaucoup de militants qui vont voir un psy en disant « Docteur, j'en peux plus, je suis révolté par les injustices sociales et je voudrais en venir à bout. Faites quelque chose, donnez-moi vite un médicament ou faites-moi une thérapie de choc comme dans Chromosome 3. » Tu vois, c'est taper vite dans les défenses qui font que je que je continue à envisager de lutter contre l'injustice, quoi. Enfin, en ce qui nous concerne, nous, par exemple. Enfin, les militants libertaires. Donc, c'est quand même... Or, quand on les appelle, c'est déjà trop tard. Constat d'échec. Car tout de même, s'il y a encore moyen d'envisager une guérison, c'est la maladie qui a gagné la première manche. La question qui se pose dès lors, c'est de savoir si on peut espérer une action politique qui soit, comme la médecine idéale, préventive, plutôt que seulement et péniblement curative. Si le bonheur, ce plaisir à vivre, peut être le pendant politique à la santé. Mais alors, pour commencer, pas question de complaisance, pas la moindre, au moment de dresser le bilan. Bon, alors là, je pense que là, justement, tu vois, le truc que tu étais en train de développer avant, on peut quand même un peu y aller, te dire, je ne vois pas, enfin, je sais pas, par exemple, tu es contre l'idée de la guerre, des famines et tout, ouais, ça va être un peu curatif, je vois pas très bien ce que tu peux, enfin, comment tu peux envisager, enfin, vu l'état du monde, que ça soit curatif, oui, c'est en ce qui concerne ta démarche, mais que toi, tu aies envie de guérir, pourquoi tu aurais envie de guérir du fait que tu sois révolté par l'état du monde? Puisque parlons de notre militantisme à nous, libertaires. Et même les autres, je veux dire, ils n'envisagent jamais, quand tu t'engages dans une lutte, aussi discutable soit-elle sur le plan moral, tu ne l'envisages pas comme une maladie que tu auras envie de guérir. C'est très étrange, quand même, comme vision des gens. Il en connaît beaucoup, tu crois, des militants, le mec?
0: Mais je sais pas.
1: Tu vois, enfin, t'es pas un peu bouche bée de cette...
0: Si, mais j'ai souvent entendu...
1: Pas à ce point-là, quand même. C'est un conseil.
0: Non, c'est vrai, mais voilà, c'est quelque chose que j'ai souvent entendu et que j'entends toujours. Alors, on peut s'interroger aussi sur le pourquoi de vouloir dénigrer à ce point-là des gens qui ont décidé de s'impliquer, de s'engager dans un sens. Pourquoi ça suscite une telle hargne parfois? Bon, souvent c'est plus de la moquerie.
1: Hein. Oui, c'est de la moquerie. Souvent, mais je comprends même pas la violence des critiques. Peut-être je dis parce que c'est des réchiens. Je pense que c'est pour ça.
0: Bah, si on ramène tout à la psy, évidemment, c'est une façon d'aborder le monde qui est différente.
1: Sauf qu'ils prétendent, que Reich lui-même prétendait, pouvoir, grâce à la psy, avoir une action sur la politique. Donc, évidemment, il y a une espèce de compète entre celui qui pense que ce qu'il faut, c'est aller voir, c'est de faire une thérapie reichienne, ou de faire des parties en diablé de baise, ou j'en sais rien, et que ce serait ça, et de chercher son propre bonheur, et que ce serait ça la solution. Évidemment, il y a une confrontation avec ceux qui disent que si tu veux lutter contre le fascisme, c'est pas quelque chose qui va entamer le moins de... Quel que soit ton bonheur personnel, t'entameras pas le moins du monde le problème des injustices sociales ou des violences sociales et politiques. Mmh. Donc, il y a une compète. Donc, ça explique qu'ils soient plus violents que les gens qui se contentent de pas comprendre, de trouver que t'es un petit peu... que t'es un peu à la ramasse, quoi, c'est tout. Tu vois, je trouve que là, c'est quand même beaucoup plus agressif que ce qu'on entend d'habitude. Pourquoi? À mon avis, parce que c'est un journal qui se basait totalement sur Reich, puisque ça s'appelle Sexpol, en référence à Reich. Et il y a beaucoup d'articles qui vantent Reich, les thérapies reichiennes, etc. Parce qu'il y a une prétention politique. Et comme cette prétention politique, elle est quand même compliquée à défendre, surtout vis-à-vis de gens qui disent... Oui, je suis bien d'accord que c'est bien d'être épanoui sexuellement et psychologiquement, mais je pense aussi que c'est pas tellement sur ce terrain-là qu'il faut se battre contre ce qu'on veut, c'est venir à bout du fascisme, du pouvoir, de l'oppression, des injustices, et de la guerre, et des famines, etc. Que je vois pas du tout en quoi le fait de te sentir plus heureux va pouvoir avoir le moindre effet. Il faut que les luttes, elles doivent se passer sur le terrain de la lutte. Et moi, c'est pour ça que je te disais, je pense pas qu'il y a fusion. C'est des choses qui sont très séparées dans les individus. Tu te dis, c'est pas ça colle pas ensemble. Et tu peux d'ailleurs avoir une vie sexuelle pas épanouie du tout et être tout à fait lucide sur le plan politique. Je vois pas pourquoi le fait d'avoir de passer des bons moments, pour quelle que soit la raison, te rendrait plus lucide sur le plan politique. Tu vois, ça me paraît, justement, il n'y a pas de fusion du tout. C'est quelque chose qui est complètement d'un autre ordre. Et donc, dans la mesure où ils n'ont pas de solution à proposer sur le plan politique, on ne sait pas qu'on a une solution définitive, mais je pense qu'on est dans une meilleure direction que la direction de l'épanouissement personnel. Quand tu es sur l'idée de qu'il faudrait soi-même se révolter, agir et pousser les autres à se révolter contre les injustices. Ouais. T'es quand même évidemment que tu ne l'as pas résolu comme ça, mais tu es quand même dans une meilleure direction que dans le fait de parler de s'occuper de son nombril, etc. Tu vois, donc je pense que ça peut expliquer la violence de cette attaque. Enfin, c'est quand même pas rien.
0: Oui, oui,
1: carrément
0: là c'est.
1: Que c'est un cancer. Quand même, et qu'il faudrait que tu ailles te faire soigner, c'est quand même quelque chose.
0: C'est vrai que c'est assez violent, mais comme je le disais, bien souvent, c'est plutôt soit de la moquerie ou soit de l'ignorance, tout simplement. Un exemple tout bête que je vais prendre, toi, connaissant quand même un peu le milieu du livre, on va dire, quand je regarde les catalogues des maisons d'édition, la part d'ouvrages consacrés à tout ce qui va relever du bien-être, de la spiritualité,
1: développement personnel.
0: Développement personnel, bien sûr, etc. Et tout, c'est des parties importantes des catalogues d'éditeurs. Donc c'est au-delà de cet aspect spécifique qu'on évoque, donc aujourd'hui à travers l'ancien journal Sexpol, c'est une dimension extrêmement importante dans la société, cette volonté, cette tentation de s'extraire du monde, de s'extraire de la société pour se concentrer uniquement, exclusivement sur son bien-être personnel, et tout un tas de recherches de ce type qui font que des maisons d'édition se font beaucoup d'argent avec ça. Hein.
1: Bah, ça me paraît après
0: y compris des charlatans avec, hein, y compris un certain nombre de charlatans.
1: À la limite, on en revient même à l'idée de ce qu'est un peu le libéralisme, c'est-à-dire la recherche d'avoir le max de pognon, de confort, de plaisir. C'est juste humain, c'est juste logique, si tu veux. Et s'en foutre pas mal des injustices, c'est un peu l'air qu'on respire en général. Les gens éprouvent même pas souvent le besoin de s'en justifier du tout. Si on pourrait dire quel intérêt finalement de s'intéresser à un journal qui est ancien, il y a des Reichiens, ils sont pas si nombreux que ça, c'est parce que c'est notre milieu. C'est les gens à qui on est confronté le plus directement. Quelque part, les Reichiens, encore une fois, se soucient, en théorie, puisque c'était Reich lui-même qui avait cette prétention, ce souci de politique, en théorie. Et dans le numéro qui a suivi de Sexpol, que je m'étais procuré aussi, eh bien, il y avait quand même quelqu'un qui disait « J'ai vu ce numéro, je vois bien où est le côté sexe, le côté politique, à part pourrir les militants, j'ai pas vu. J'ai pas vu qu'est-ce qui vous intéressait dans la politique. » Et en effet, comme il n'y a pas fusion, justement, ben, c'est pas des choses que tu peux faire en même temps, puisque ça n'a rien à voir. C'est comme si tu disais, je te dis, pétanque est politique, collection de timbres est politique. Ça n'a rien à voir. Tu peux faire l'un et l'autre, mais la seule chose qui peut te préoccuper d'un point de vue politique, c'est la contrainte. J'avais fait un article dans le passé où j'avais conclu en disant, sauf en cas de contrainte physique ou mentale, dans une société libertaire, la société n'aurait pas à mettre son nez dans le slip des gens. Et vraiment, je le pense. C'est encore le cas maintenant. La seule chose qui peut nous préoccuper sur la vie sexuelle des gens, on n'a pas à leur donner des conseils ou quoi que ce soit. La seule chose qui nous préoccupe, c'est la contrainte. Que tout ce qui peut être effectivement les agressions ou les contraintes de n'importe quelle sorte, la prostitution, la GPA, tout ce que tu veux qui est de l'ordre de la contrainte économique, sociale, politique et personnelle. Mais en dehors de ça, on n'a pas de. Quand il n'y a pas de contrainte dans l'histoire, on n'a rien à dire. Les gens, ils font du polyamour ou pas, ils ont des enfants, ils n'en ont pas, on n'a rien à dire, quoi. Et donc, il n'y a que la contrainte qui peut nous préoccuper. Mais c'est quand même important, pour moi, de se préoccuper des Reichiens, parce que c'est quasiment les seuls psys à qui on a affaire. On en connaît des psys qui sont en réalité... assume quasiment de ne pas se préoccuper de politique, si tu veux. Mais ils sont simplement dans le désintérêt. C'est-à-dire que la politique ne les intéresse pas. Ils ne sont pas non plus méchants. avec nous, mais ça les intéresse pas. Au moins, tu te dis, c'est au moins c'est cohérent. C'est effectivement, moi, ce qui me plaît dans la vie, c'est collectionner les timbres. Je vois pas pourquoi, pourquoi pas. Que si au moins tu prétends pas qu'il y aurait un rapport entre la collection de timbres et le fait de lutter contre les injustices, tu vois. Donc, pour continuer sur le... Il n'y aura pas, vraiment pas besoin de lire tout parce que l'article est très long d'une part, mais je pense qu'il y a vraiment de quoi développer rien qu'avec les deux paragraphes suivants. De même que les miracles de Lourdes existent bien, mais ne figurent pas dans les statistiques de la thérapeutie officielle, donc je suppose, c'est quand même pas qu'il veut dire qu'il y a des miracles religieux, mais je pense qu'il veut dire que c'est des résultats psychosomatiques. Qu'il peut y avoir, si tu veux, que les gens peuvent se trouver fort bien de croire que la Sainte Vierge les a bénis et que ce serait pas un phénomène religieux, mais psychosomatique. Et donc, de même, ne trouve-t-on pas mention dans la littérature militante de solutions possibles, réalistes, fiables à la problématique politique ? Bon, alors là déjà, on a quand même des choses à dire par rapport à cette critique. Bien entendu, pour des tas de raisons, on ne peut pas trouver dans un livre une solution possible, réaliste et fiable possible. Oui, à la rigueur, réaliste, ben, dans une certaine mesure. Ben, te dire qu'en effet, pour lutter contre l'oppression, il faut lutter contre les oppresseurs. Bon, ça me paraît assez réaliste de voir les choses comme ça. Mais fiable, ben, le fait que tu dises que tu ne trouves pas une solution, en effet, c'est quand même pas comme, c'est quand même plus compliqué. De se dire que tu vas trouver des solutions au fascisme, à la guerre, à la famine et à l'oppression d'une manière générale, enfin au pouvoir quel qu'il soit, que d'essayer d'être plus heureux dans sa vie personnelle. C'est évident que tu peux pas comparer les deux. C'est dur, c'est vrai que c'est dur. Et donc comparer les deux, c'est comparer ce qui est absolument pas comparable. Enfin, c'est pas parce que tu as réussi, par exemple, te trouver une partenaire sexuelle ou un partenaire sexuel avec qui ça le fait, que ça veut dire que tu as une parallèlement, tu vas trouver une super idée aussi simple pour venir à bout de tout ce qu'il peut y avoir comme oppression et injustice, tout de même. C'est incroyable de dire un truc comme ça. Et puis, en plus, même en admettant que tu aurais une bonne idée. Enfin, je veux dire, tu vois un peu dans quel sens il faut combattre les oppresseurs. En effet, c'est la seule chose que j'ai à proposer, et proposer une société où il n'y aurait pas... On voit aussi, comme disait une copine du groupe, on voit surtout ce qu'on veut pas. On veut pas de chef du tout, on veut pas de chef d'État, on veut pas de chef, on veut pas de propriétaire, on veut pas de patron, on veut pas d'argent, on veut pas de violence, quelle qu'elle soit. Et ça, c'est quelque chose que tu peux affirmer. Comment faire pour lutter contre ça, tu peux avoir différentes idées, si tu veux, mais enfin, grosso modo, c'est ce qu'on veut, mais on n'a pas de programme préétabli comment ça se passerait dans une société libertaire. On voit ce qu'on voudrait pas, non? Je pense que c'est plutôt ça. Donc, en effet, on pourrait nous faire le reproche qu'on n'a pas un programme clé en main, comme si on était des hommes politiques qui nous demandent seulement... Et qu'on demanderait seulement qu'on vote pour nous parce qu'on a un super programme qu'on appliquera à la lettre grâce à notre pouvoir, etc. Mettez un bulletin dans l'urne et puis voilà, c'est ça la solution. Non ?
0: C'est même un peu la base. Alors évidemment, bien sûr que dans les écrits libertaires, bien sûr qu'il y a des projections qui sont faites pour envisager le type de société qu'on veut. Mais en même temps, on est très, on est évidemment très méfiant de tous les projets clés en main, on va dire, qui sont et bien évidemment extrêmement dangereux. Il y a un danger évident. Tous les projets de société qui ont été faits, réalisés, même au nom du socialisme, mais qui présentaient des projets de société clés en main, avec la cité idéale, etc., étaient extrêmement dangereux. Et je l'avais déjà évoqué dans une émission. J'avais lu dans des brochures plutôt syndicalistes révolutionnaires ou autres, des projections qu'on faisait dans la société idéale, une société où il n'y aurait plus de conflits, etc., où régnerait une certaine harmonie, etc., et tout, et ça renvoyait à l'idée de la ruche avec des abeilles, comme modèle d'organisation d'une société idéale. Et là, franchement, ça me fait carrément frémir. Là, pour le coup, je m'engage de toutes mes forces contre ce projet-là, bien évidemment. Donc, évidemment, je pense que le principe de la révolte, c'est... puisque pour ma part, fondamentalement, l'anarchie est une révolte. Cette révolte s'exprime d'abord contre tout un tas de choses que tu as pu énumérer, par exemple. Et puis ensuite, bien évidemment, ce qui accompagne la révolte, c'est un désir révolutionnaire de changer la société et à partir de là, de se projeter effectivement vers un autre futur, mais en se gardant bien effectivement d'arriver avec un programme clé en main. Sinon, comme tu le disais justement, d'ailleurs, on se retrouverait dans la situation paradoxale d'être un parti politique avec son programme et qui dirait aux gens en substance votez pour nous.
1: Voilà. Donc pour continuer dans la moquerie, parce que il y a effectivement les attaques sont très méchantes, mais en plus c'est beaucoup sur une base de moquerie et tous les articles sont comme ça. Il y a quand même beaucoup. Il y a des diagnostics psy, évidemment, on y a droit, mais comme par exemple les militants, en fait, ils ont une image phallique d'eux-mêmes. J'ai lu ça dans un article, tu vois, c'est des trucs comme ça, quoi, bref. Donc, rien d'autre n'est offert par le militant, son action et sa phraséologie, que l'orthodoxie officielle. Donc, il te voit, alors, en plus, le militant, comme si, effectivement, tous les militants étaient équivalents, oui.
0: Oui, bah, là,
1: donc,
0: juste...
1: attends juste, je finis la phrase.
0: Oui, bien sûr.
1: Donc, l'orthodoxie officielle, c'est « le bonheur est impossible aujourd'hui ». C'est comme Vidi, parce que c'est pas ça. Si tu veux, je te lis la phrase complète, si on doit la critiquer. C'est pas ça. On se dit, encore une fois, c'est pour ça que je te dis qu'il n'y a pas fusion, c'est que oui, le bonheur est possible aujourd'hui, autant pour un militant que pour un non-militant. On a des moments où on va être complètement heureux et où on ne pensera pas au malheur du monde. Mais il faut arrêter, on n'est pas... Et c'est vrai qu'on n'est pas tout le temps dans la lutte contre les injustices, même dans la conscience des injustices. Donc on n'est ni plus ni moins, on n'a ni plus ni moins de capacité de bonheur aujourd'hui. C'est simplement que ça ne nous suffit pas. Et que je ne sais plus quel écrivain anarchiste disait qu'il ne pouvait pas être complètement heureux tant qu'il serait entouré par des injustices et des malheurs. Donc, mais il y a des moments où on les oublie, on ne va pas se raconter d'histoire. On est capable d'égoïsme comme tout le monde, hein, faut pas le croire. Et prétendre le contraire, ça serait quand même... C'est juste qu'on n'est pas que égoïste, c'est tout. Mais des moments, le bonheur n'est pas impossible aujourd'hui, de façon, comment dire, justement partielle et assez circonscrite finalement. Tu vois, indéniablement, tu as autant de moments de bonheur que les autres. Mais enfin bon, quelqu'un qui est béat du matin au soir... Il n'y a pas que les militants qui ne sont pas béats du matin au soir, quoi qu'ils en disent. Je pense qu'ils doivent bien avoir des moments d'angoisse et de déprime. Je ne vois pas quelqu'un qui aurait la banane vraiment tout le temps. Hein. Je veux dire, ça me paraît compliqué quand même comme idée. Donc de toute façon, cette accusation, elle n'a rien de spécifique aux militants. Et puis surtout, elle ne nous concerne pas. Les militants sont autant capables d'avoir des moments de bonheur que n'importe qui. Enfin, j'ai jamais vu le contraire. Hein. Pas dans chez les militants libertaires, mais même les autres militants, je pense qu'ils doivent aussi avoir des bons moments au plumard ou quand ils mangent un bon repas. D'autant plus quand c'est des gens qui... C'est malheureux, mais c'est vrai, même chez les libertaires, c'est quand même des gens qui souvent viennent d'un milieu relativement privilégié. C'est globalement, il y a quand même beaucoup, beaucoup... Je me rappelle une fois un congrès de l'AFA où je courais partout pour essayer de trouver un prolo parce qu'on avait la copine du groupe qui disait il n'y a pas des gens comme moi ici. Elle se sentait pas à l'aise du coup. Donc j'ai couru partout en demandant aux gens qu'est-ce qu'ils faisaient comme boulot. Je n'ai pas été déçue du voyage. Il n'y avait que des professions libérales, beaucoup de profs, énormément de profs. Mais des gens qui étaient effectivement comme elle était dame de cantine et elle avait fait de la prison parce qu'elle voulait échapper à son destin de prolote. Et elle se sentait pas à l'aise avec des gens comme ça. Et malheureusement, quels que soient les milieux militants, déjà, c'est un type de caractère. Hein. Tout le monde n'a pas envie de...

0: avec la misère même. Mais enfin, maintenant, j'estime que je fais partie des gens, c'est pas les plus privilégiés, mais ça c'est facile. En tout cas, j'ai tout à fait. C'est pas comme quand on était dans la misère, tu vois. Donc, ouais, t'en as plein des bons moments. Qu'est-ce que c'est que cette histoire que tu serais pas joueur de la vie jamais? Tu vois, c'est pas pareil.
1: Bah, donc, voilà. Bah, je crois qu'il y a le. Voilà, quand on parle des militants, oui, on désigne donc cette catégorie de personnes qui s'engagent, qui s'impliquent pleinement pour un certain nombre de convictions qui sont les leurs. Après, tu l'as dit, quand tu dis nous, libertaires, et c'est parce que, effectivement, nous, libertaires, ça implique pas la même chose que, par exemple, nous, maoïstes, ou nous, trotskistes, par exemple. C'est différent. Et je t'avais relaté, tu sais, je crois même que c'était à l'antenne, ici.
0: Mais il paraît qu'il n'y avait pas tant de Proloxane non plus chez les gens du Tout-Voyant. Hein. Enfin, j'en ai connu. Et ils avaient beaucoup de professions libérales aussi, hein, bizarrement.
1: Et donc, juste, voilà, effectivement, j'avais relaté ici, donc, le fait que j'avais été un coup à la fête de Lutte Ouvrière, que j'avais discuté donc avec pas mal de gens qui avaient donc à l'origine ce point commun d'être très engagé autour de convictions, d'idées, etc. Je me rendais compte que au début de la discussion, quand on évoquait ce qui nous faisait vibrer, à savoir cette sensibilité aux injustices contre lesquelles on voulait résister, on va dire, très rapidement, il y avait des divergences profondes. Des divergences profondes qui pouvaient se manifester. Et je te le disais, on avait évoqué le mouvement social de novembre-décembre 95, et au moment où moi je leur dis mon enthousiasme sur le fait que en partie seulement, mais en partie quand même, le mouvement échappait aux directions syndicales, et là tous les militants de Hello me tombent dessus pour me dire mais pas du tout, le militant doit rester organisé derrière son syndicat, etc., être fidèle à son syndicat, etc., et tout, défendre les positions de son syndicat, etc., etc. Et je me disais, ben voilà, on est arrivé au point de nos différences, c'est que si le ressenti de base est le même par rapport aux injustices sociales, etc., et tout, très rapidement, on arrive à une divergence extrêmement profonde, à savoir que quand eux pensent ordre, discipline, derrière le syndicat, derrière le parti, etc., avec une avant-garde dont ils s'estimaient être membres, bien évidemment, pour encadrer, contrôler, etc. Moi, je pensais que de cette situation, on va dire, de débordement, de désordre, etc., et tout, pouvait peut-être émerger quelque chose de nouveau, tu vois.
0: Oui, mais donc, même sur la finalité, tu vois, par exemple, c'est vrai que c'est là qu'on voit qu'il y a des divergences, et que même ça m'amène à préciser effectivement ma position par rapport à ce que dit l'article, c'est que, en effet, pour les anarchistes, l'individu compte autant que le collectif. Mais ce que ça implique, c'est pas du tout qu'on va guider ou qu'on va conseiller même les gens, une fois qu'ils sont débarrassés finalement des contraintes sociales, puisque Reich, paraît-il, s'était rendu compte tout d'un coup qu'il avait rencontré, je crois, une ouvrière, et il s'était rendu compte que quand t'es ouvrière et que t'es épuisée par ta journée de boulot et que t'habites dans un dans un taudis éventuellement entassé avec d'autres gens, l'épanouissement sexuel est moins facile. Le seul truc qu'il avait imaginé, c'était de faire des dispensaires pour dispenser des thérapies sexuelles, je sais pas quoi. Il n'en est pas question du tout. Moi, pour mon idée, comme j'ai dit tout à l'heure, c'est seulement lutter contre les contraintes. Une fois que l'individu n'a plus de contraintes, eh ben, ma foi, il fait, du moment qu'il ne fait pas chier les autres, il fait absolument ce qu'il veut. J'ai même pas d'idée. J'ai même pas d'idée sur ce qu'il devrait faire de cette liberté. Du moment qu'il fait chier personne, tu vois. Du moment qu'il n'y a pas de contraintes. Bon, je suis évidemment contre toute idée de contrainte, mais c'est tout. Et à un moment donné, il y avait quelqu'un, un Reichien d'ailleurs, qui avait dit « Ouais, on va faire une émission où on va faire un débat d'un point de vue politique Reichien, c'est un Reichien, pour savoir si c'est mieux de faire du triolisme ou des partouzes ou d'être un couple fidèle. » J'étais verte, j'ai dit « Mais les gens, ils font ça.

0: enfin, tu n'as pas à les obliger, mais plus à les empêcher de faire des partouzes que de les y obliger quand même. C'est quand même un truc qui est quand même incroyable, ça. Tu te dis, tu n'as même pas d'opinion à avoir sur le sujet. C'est, ça regarde les gens. Du moment qu'il n'y a pas de contrainte, encore une fois, d'aucune sorte, ni économique, ni mentale, ni physique, enfin voilà quoi. Donc pour juste finir, parce que ça me paraît très important, le truc que lui dit, faut attendre, on vous dit. Le mal, tout le mal, rien que le mal, vient des autres, avec un A majuscule. Et alors là, tenez-vous bien, entre parenthèses, les Arabes, la bourgeoisie, la classe ennemie, quelle qu'elle soit, tu vois, le pouvoir en place, etc. Alors là, je trouve que c'est quand même pas mal, dans le genre la confusion totale, c'est de celui qui écrit ça, c'est qu'il mettrait dans le même sac des gens qui verraient que le problème viendrait des Arabes et ceux qui viendraient qu'ils viendraient du pouvoir en place. Tu vois, ça serait la même chose. Je veux dire, dans un cas, excuse-moi, mais oui, un pouvoir, quel qu'il soit, et c'est ça un problème, là, je suis bien d'accord. Alors, donc, dans un cas, tu as des hallucinations si tu crois que le problème vient des Arabes, et dans l'autre cas, c'est juste réaliste, en parlant de réalisme, de voir qu'il y a un problème qui vient du pouvoir en place. Mais le fait de dire « la classe ennemie », c'est pas rien, ça. Ça veut dire quoi ? La classe ennemie, ça voudrait dire que tu renverrais dos à dos la classe exploitée et la classe exploiteuse. C'est la classe ennemie. Dans les deux cas, tu les renvoies dos à dos. C'est une allure que tu as d'imaginer que, par exemple, effectivement, les bourgeois te tondent la laine sur le dos quand tu même pas du tiers-monde, mais simplement quelqu'un qui, comme les Lascars, qui est destiné d'entrée de jeu à devenir un ouvrier. Tu le renvoies dos à dos avec quelqu'un qui verrait dans les ouvriers une classe ennemie. Ce qui d'ailleurs n'arrive pas tellement. En général, ceux qui exploitent, ils ne les calculent même pas, les gens qu'ils exploitent. Donc si tu veux, appeler ça la classe ennemie, je trouve que ce type mérite vraiment des baffes. Enfin, évidemment virtuel, je veux claquer la gueule de personne, même quand j'en ai envie, mais honnêtement, ça fout quand même un peu les nerfs de voir des crétins pareils quand même. C'est le degré de confusion intellectuelle. Enfin, je sais pas, tu t'en penses quoi, de cette façon de voir les choses. Et ça veut dire que les militants, quels qu'ils soient, c'est, au fond, militants, c'est une catégorie, quel que soit le militantisme. Ça me fait repenser à ce qui s'est passé quand il y a eu l'affaire de Clément Méric, Pierre Carl, en particulier, qui renvoyait dos à dos les militants fachos et les militants antifa. Comme si c'est pareil de lutter contre les injustices ou d'être un néo-nazi. C'est pareil. C'était, dans les deux cas, c'est un militant. C'est une manif. Que ce soit une manif de pour tous ou que ce soit une manif contre l'homophobie, c'est une manif. C'est pareil.
1: Après, je replace aussi dans le contexte peut-être de l'époque de Sexpol, hein, notamment, où il y avait quand même un courant qui était assez fort. À l'époque, en France, c'était le maoïsme. Hein. C'était le maoïsme à travers notamment des organisations qui étaient des organisations extrêmement hiérarchisées, extrêmement militarisées aussi, qui reposaient effectivement sur l'obéissance au parti, le culte de la personnalité, etc., etc., avec tout ce que ça peut engendrer aussi comme comportement, on va dire, et même comme névrose, pourquoi pas. Donc je le redis, c'est pour ça que tu as raison toujours de dire nous, libertaires, parce que je pense que dans le fait de s'engager, donc d'être un militant d'une cause quelle qu'elle soit, il n'y a pas du tout les mêmes implications, tant dans le quotidien, dans le personnel, que dans le collectif.
0: Ça va au-delà, ce que dit ce mec, parce que le genre de militants dont il parle avec le genre d'ennemis que seraient censés avoir ces militants, quelqu'un qui milite contre les Arabes, je m'excuse, c'est pas un trotskiste non plus. Faut pas exagérer, évidemment, quand même. Et parler d'avoir une classe ennemie, tu renvoies quand même dos à dos des visions du monde qui sont pas équivalentes. D'autre part, les Reichiens, ça me ferait mal dans la mesure où c'était plutôt dans les milieux libertaires justement que tu les trouvais, qu'ils n'étaient pas au courant qu'il existait des militants libertaires. Tu peux pas me raconter ça, ils le savaient forcément. Sexpol était censé s'adresser aux libertaires. Bah, le journal en question était censé s'adresser. Tu peux pas me dire qu'ils savaient pas qu'il existait des Il y avait quand même des militants libertaires dans les années 70. Tu vas pas me dire que peut-être qu'il y en avait qui n'étaient pas au courant, mais pas les Reichiens. Ça, c'est pas possible. Tu comprends? Je veux dire, si je parle justement d'eux, c'est parce que c'est pas possible de dire un truc comme ça. Tu vois, c'est de penser, parce que ça va au-delà, c'est pas seulement qu'ils imaginent pas autre chose que des trotskistes et des Mao, ils imaginent même pas autre chose que des gens qui sont tous les mêmes, mais y compris les fachos. Ils te même... je pense pas que du bien des trotskistes, mais enfin dire que c'est exactement pareil qu'un militant raciste, par exemple, non, j'irai pas jusque-là. Alors que c'est ça que ça dit. Enfin, bref, tout le reste est à l'avenant. On est arrivé au bout. Et tout ça pour vous dire que, bon, dimanche prochain, donc, avec l'entonnoir, on va évidemment pas... Enfin, comment dire, on est dans un contexte politique, puisque c'est la librairie, une librairie militante, effectivement, qui diffuse... Enfin, c'est pas des actions sur le terrain, mais diffuser des livres militants, c'est quand même du militantisme. C'est diffuser des idées, faire des débats. On fait des débats qui sont avisés d'essayer de mieux comprendre un peu à la fois le monde qui nous entoure et comment le mieux possible lutter contre, finalement. Et bien sûr, on est dans un contexte libertaire. Et dans ce contexte-là, lutter contre toutes les formes d'oppression, y compris psychiatrique, et y compris aussi tout ce qui peut être le fait de vouloir te normaliser, finalement, parce que c'est quand même un peu ça qui ressort. De ce type de vision du monde, eh bien, tout ça, c'est quand même d'ordre politique, et on sera sur un terrain politique spécifique qui sera le terrain militant libertaire. Voilà.
1: Et il est 12h30, midi 30. On va écouter... je les ai programmés, tiens, exprès pour toi, et pour tout le monde, hein, évidemment, aussi, parce que je sais que tu aimes bien Pogo Marteau.
0: Ah oui, j'adore Pogo Marteau.
1: Voilà, Pogo Marteau.
0: Et il n'y aurait pas une chanson de Matt Contur?
1: On verra après, hein. Là je ne l'ai pas trouvé. Et on va écouter en tant que fils de prolo. Et se retrouver donc dans quelques instants. C'est l'émission lundi matin. 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

0: Voilà, Pogo Marteau à l'instant sur les ondes de Radio Libertaire, l'émission lundi matin.
1: Bon, pour le reste, je ne peux pas vous lire tout, mais je veux dire, cet article, c'est pas le pire du journal, hein, mais il est quand même assez soin-soin. Donc, du galimatia et de la fanfaronnade militant, ne subsiste rien, une fois décapé le vernis généreux, humanitaire, l'esprit de sacrifice. Donc, il dit c'est un vernis, et en réalité, puisque c'est de la fanfaronnade et du galimatia, en réalité, tout ça, c'est du flan. Il ne les prend pas du tout au sérieux, hein, c'est tout. Au bout du combat politique, une seule issue, le pouvoir avec un grand P ou le rang que l'on réintègre. Là-dessus, tu avais raison, ça, c'est quand tu n'imagines pas qu'il puisse exister des militants libertaires. Mais encore une fois, je trouve que c'est bizarre pour des réussiens de ne pas être au courant que tous les militants ne courent pas après le pouvoir, quoi, tu vois. Le pouvoir, c'est-à-dire le pouvoir de plier les autres à ses vues, fussent-elles humanistes ? Donc tu te dis, tu dis plier à ses vues, le patron qui veut t'exploiter. Il y en a qui disent, ah bah oui, j'ai entendu des gens dire ça. Ce serait de toute façon coercitif, puisqu'on empêcherait les violeurs de violer, les exploiteurs d'exploiter. Non, c'est vrai quoi, ce serait un truc coercitif d'empêcher d'empêcher les gens de t'exploiter, de te brutaliser. C'est sa liberté quand même de te harceler, de te violer, de t'exploiter. Donc c'est une atteinte à la liberté. Donc je trouve que c'est quand même un drôle de retournement de pour dire c'est celui qui dit qui est, moi je veux bien, mais enfin. Le pouvoir de pratiquer ses désirs refoulés, on en revient encore au diagnostic à la ramasse, sous une forme avouable. Le pouvoir de jouir, entre guillemets enfin, si l'on veut bien admettre que dans la structure mentale, pathologiquement détraquée, qui caractérise le civilisé du XXe siècle, jouir, c'est faire chier les autres. Tu dis en quoi ce serait faire chier les autres que dire que, par exemple, tu veux venir à bout des injustices. C'est faire chier les gens qui voudraient effectivement profiter de ces injustices. Et ben, si ça les fait chier, ben, je vais dire un peu, tant pis, qu'est-ce que t'en penses ? C'est pas quelque chose qui me préoccupe beaucoup, le bien-être des exploiteurs et des violeurs, par exemple. C'est tant pis si ça les dérange, non ?
0: Bah oui.
1: Ah, ça les fait chier. Mais tu vois, pour dire, c'est pas si nouveau que ça. Les trucs qu'on entend maintenant, comme quoi, oh, on peut plus rien dire, on peut plus rien faire, enfin, non, c'est vrai. Mais l'espoir n'est pas mort. Bah oui, parce que là, c'est l'espoir. Il pratique l'espoir, le mec. La politique, ses travaux annexes et le militantisme sont trop irrationnels pour résister aux assauts de l'histoire. Bah oui, c'est jamais le fait de lutter sur le terrain qui a réussi à venir à bout d'une tyrannie quelle qu'elle soit. Ou qui a fait qu'on n'en est plus à l'âge des cavernes ou au temps où les rois avaient tous les droits. C'est pas du tout. C'est le fait de pouvoir baiser à sa guise qui a résolu ce type de problème, je pense. On peut dire quand même qu'il y a encore des problèmes, mais des fois où ça s'est un peu arrangé et tout, malgré tout, c'est sûrement pas grâce au développement personnel. On n'y peut rien. C'est en luttant peu ou prou. Enfin, je sais pas ce que t'en penses, mais enfin, c'est n'importe quoi. Alors, donc, les assauts de l'histoire, quels seraient-ils ? Depuis des siècles, les structures politiques coercitives n'en finissent pas de craquer, mais sous-entendu de craquer toute seule. Et donc, il précise, le despote, d'abord absolu, devient éclairé. C'est ça qu'il faut attendre, c'est que Poutine, par exemple, il s'arrange le caractère. Trump aussi, ou je sais pas, que Franco ait fini par s'arranger le caractère, ainsi que Hitler et Mussolini. Il fallait pas lutter contre eux, il fallait attendre qu'ils deviennent éclairés. Est-ce que tu te rends compte ? Et c'est lui qui t'accuse d'irrationalité. Je suis bouche bée, si tu veux vraiment. Puis, il doit concéder une constitution avant de se républicaniser. Ça dépend, hein. Je veux dire, on peut attendre longtemps pour ce qui est de la Corée du Nord, par exemple, j'ai l'impression, non ? Et d'autres, hein. Mais bon. Et puis même, une fois que c'est républicanisé, ben nous, on continuera à le combattre quand même. Hein. Ça ne nous suffit pas. Hein, on dirait que pour lui, il n'imagine pas un autre horizon. Hein. À peu de choses près, les abcès de fièvre du fascisme, donc c'est-à-dire c'est très très... ça n'arrive pas souvent. Et puis c'est juste des petits accès, comme ça. Et après, ça passe tout seul, d'ailleurs, tout seul. La marche vers la prise en compte historique de l'individu demeure une hypothèse réaliste. Aujourd'hui, la démystification de la politique semble devoir passer par la dépolitisation en tant qu'étape vers la victoire sur le cancer affectif du militantisme. Je voudrais quand même bien savoir, enfin, je veux dire, c'est vrai qu'ils sont un peu chiants, des fois, les militants trotskistes. Mais enfin, soyons sérieux, il n'y a pas photo avec ce que peuvent faire des despotes, quand même. Enfin, ben, je ne sais après, pas si tu les aimes pas, les militants trotskistes. On est allé à la fête ouvrière volontairement parce que, déjà, je connaissais quelques militantes avec qui j'avais des rapports qui n'étaient pas politiquement tout à fait au point, mais enfin, on avait des rapports, on va dire, cordiaux et amicaux quand même. Et puis, c'était une fête qui était très sympa, en réalité, pour les gosses en particulier.
0: Bon, c'est vrai, voilà, mais
1: enfin, à part ça, les militants trotskistes, tu les aimes pas, tu les évites, c'est pas comme les despotes. On verra l'histoire.
0: Après, faut voir aussi. Je pense quand même quelque chose. Je reviens toujours là-dessus. On est dans une époque particulière où les courants qui sont, on va dire, en pointe, c'est tous les courants marxistes-léninistes, le Parti communiste qui est encore très puissant, en France.
1: J'aurais dit que c'était plutôt les courants citoyennistes, mais c'est peut-être une idée que je me fais.
0: À l'époque, le PC est très fort, hein, encore.
1: Non, mais je veux dire maintenant. Tu disais maintenant, c'est. L'époque, c'était plus.
0: Voilà.
1: Oui, bien. Oui, non, mais t'as raison. Ils devaient redouter que ça aboutisse effectivement à un truc comme le stalinisme.
0: Bah, le
1: mais enfin,
0: fait
1: Staline n'est
0: que...
1: pas devenu plus éclairé, ma connaissance.
0: On ne peut pas dissocier, je pense, la façon dont les gens s'organisent, s'associent, fonctionnent, etc., de la finalité de leur...
1: Oui, tu as raison, tout de
0: même. Ouais, juste de leur projet de...
1: C'est vrai, c'est vrai.
0: De leur projet de société, si
1: c'est
0: tu
1: vrai,
0: veux. Et quelque part, il y a une certaine cohérence.
1: Moi, non, t'as raison.
0: J'ai parlé souvent avec des anciens de Mao, si tu veux, de la gauche prolétarienne ou autre, etc. Et effectivement, ils me disaient comment, à l'époque, ils avaient été complètement enrégimentés, endoctrinés, fanatisés, militarisés, etc. Comment ils avaient abdiqué complètement dans ce mode de fonctionnement leur statut, tout simplement, d'individu, pour le coup, tu vois. Et à la finale, du moins à travers les quelques récits personnels que j'ai eus, hein, comment pour eux ça avait été quelque chose de dévastateur d'un point de vue personnel. Donc,
1: après, c'est un peu la poule et l'œuf, parce que je te dirais que les militants trotskistes, enfin de LE en particulier que j'ai rencontrés, étaient des gens qui n'étaient pas tombés par hasard. Comme tu as une secte qui te lave le cerveau, c'était quand même des gens qui étaient assez prédisposés à voir les choses de cette manière, quoi, tu vois.
0: Bien sûr. Donc tout ça pour dire qu'il n'y a pas le militant, même si ça désigne une activité particulière dans la façon de s'engager, etc. Je pense qu'à l'époque aussi, peut-être que ces écrits-là avaient été portés aussi par cette réalité-là. Dans une autre émission, que tu n'étais pas là, Sylvie, mais j'avais fait... une émission sur un opuscule... dans les mêmes années, hein, mais un petit peu plus tard peut-être, qui avait eu un certain succès, qui avait été écrit par un collectif militant d'ailleurs, et qui s'intitulait le militantisme, stade suprême de l'aliénation. Et ils partaient, c'était des militants d'extrême gauche, donc ils partaient de leur expérience de militants d'extrême gauche pour faire un bilan. Un bilan critique. Il y a peut-être aussi un contexte aussi à prendre en compte. Après, dans le premier article que tu as lu, il n'en est pas moins vrai qu'on parle du militant en général comme si c'était une entité commune à toutes les idées politiques, à toutes les façons d'envisager la société, comment la changer, etc. Il était question du militant en général.
1: Oui, d'une part, mais d'autre part, pour en venir au sujet donc, de l'idée de psychanalyse et militantisme, et surtout même de la vision reichienne, qu'on pourrait associer les deux, parce que c'est un peu ça qu'il fait. Il se dit, après tout, pour venir à bout de ceux qui voudraient faire une société totalitaire, puisque en effet, il n'a pas totalement tort s'il n'imagine pas qu'il y a autre chose que des militants fachos, puisque quand quelqu'un qui pense que le problème c'est les Arabes, c'est pas un militant trotskiste, c'est un militant facho, excuse-moi. Mmh. Non mais c'est vrai quoi. Quant à l'idée de la classe ennemie sans préciser, ça voudrait dire quand même que tu aurais comme idée que d'une part et d'autre, ça serait la même chose d'être contre les exploiteurs ou d'être de justifier l'exploitation. C'est quand même dingue. Et les Arabes, qu'est-ce que les Arabes viennent foutre là-dedans? Mais d'autre part, il y a un truc, c'est par rapport à la psychanalyse. C'est que, malgré tout, il en revient à son idée que la solution, c'est la psychanalyse. Or, c'est d'autant... on a même eu dans le groupe un copain qui était un ex de Lutte Ouvrière, qui avait été très très très très actif à Lutte Ouvrière, hein, vraiment très actif, et qui était, quand on était revenu, ben, quand les gens reviennent du Mao, c'est arrivé quand même souvent que ça les a saoulés au bout d'un moment, cette façon d'être, et qui ont développé effectivement une critique de l'idée même de pouvoir, tu vois. Le copain en question, c'était quand il s'était rendu compte que justement, à Lutte Ouvrière, ils en avaient plus après les anards que quasiment après les fachos, quoi, tu vois. Donc il comprenait pas pourquoi, il s'était renseigné sur les anards, et ça lui avait paru plus attirant finalement que Lutte Ouvrière. Parce qu'il y avait aussi une notion de combattre les injustices sociales, mais avec une prise en compte de l'individu. Mais les gens qui quittent qui veulent quitter un milieu politique qui finalement leur correspond pas et envers lequel ils sont critiques, ne demandent pas, ne vont pas voir des psys pour leur demander de les soigner. Ils se contentent de changer de changer d'endroit. Enfin, je veux dire, on en connaît des anciens Mao, des anciens trotskistes. Je les ai jamais entendus dire qu'ils voulaient se faire soigner. Tu dis je me suis trompé, ils se disent je me suis trompé, ça arrive à tout le monde de se tromper, de se mettre le doigt dans l'œil. Et puis, ben, tout simplement, même il y en a qui abandonnent tout simplement, mais qui vont pas ailleurs, mais il y en a aucun qui trouve que c'était une maladie qu'il fallait soigner, ils se sont plantés, c'est tout. Tu vois ce que je veux dire? C'est pas. Cette solution de venir à bout de finalement d'une volonté de mettre en place, pourquoi pas, parce qu'il ne le dit pas aussi clairement que ça, ça aurait été mieux quand même, que ces gens-là veulent un pouvoir, en effet, il le dit, ils veulent un pouvoir, et ce pouvoir serait un pouvoir extrêmement autoritaire et violent. En effet, est-ce que le stalinisme, c'est vraiment mieux que le fascisme? Enfin, voilà, tu vois, tu te dis, évidemment, vu comme ça. Mais dans aucun cas, c'est la solution serait la psychanalyse, ni reichienne, ni freudienne, ni lacanienne, ni aucune psychanalyse. En admettant qu'il y a des gens dans les coins qui se disent « Ah, mais qu'est-ce qui m'est passé par la tête ?» Sûrement, c'est à cause que quand j'étais petit, mon père, ma mère, etc. Enfin bon, mon complexe d'Oedipe ou je sais pas quoi. Et puis ça doit être parce que je baisse pas, je suis vachement coincé au lit. À la limite que tu te dises « Ah, ben je voudrais me décoincer, donc je vais faire une psychanalyse. » Je sais pas si ça marche, mais pourquoi pas. Mais c'est pas le militantisme qui te conduit à aller faire une psychanalyse, enfin, voilà, ni reichienne, ni aucune psychanalyse. J'ai jamais entendu parler de ça. Enfin, ça, franchement, c'est dans ses rêves. C'est pour justifier qu'en fait, c'est une solution à quoi que ce soit d'ordre politique. Donc, dans ce cas-là, il imagine que pour venir à bout du militantisme, c'est ça qu'il faudrait faire, une psychanalyse. Il a la clé en main, lui. Donc aujourd'hui, il a dit, voilà. Donc comme pour la leucémie, bon, il manque au thérapeute une prise de conscience totalisante. Faute de quoi la politique ne peut être autre chose qu'une pratique séparée des autres tranches de vie de l'homme à tiroir. Ouais, bah tu vois, c'est pour ça quand je te disais tout à l'heure, non, c'est pas, il n'y a pas de fusion. Oui, on est à tiroir, bien sûr, qu'on a des moments où on est plutôt dans tel état d'esprit, sur tel plan, sur le plan personnel, et d'autres plans où on est sur le plan de la lutte politique et où on est dans le militantisme. Et c'est en effet deux plans, ce n'est pas totalisant. Non, on n'est pas une totalité. On est effectivement, je suis pas tout le temps dans un état d'esprit de lutte contre les injustices, de lutte contre les pouvoirs. C'est pas vrai. Et d'une part, mais donc cette idée de que c'est une maladie et que le thérapeute serait comme un médecin, ça c'est un truc que j'ai souvent dit dans l'entonnoir, parce que c'est vraiment mon avis, c'est ce qui participe de la confusion par rapport au statut des psychothérapeutes. Ce n'est pas une science. La médecine est une science. La médecine, il n'y a pas de mystère, si tu sais pas, même une infirmière, si elle sait pas faire une piqûre, quand elle apprend des choses, elle apprend à faire une piqûre, elle apprend à nettoyer une plaie. Mais en revanche, ce que tu apprends dans les écoles de psychanalyse, de psy en général, à part effectivement pour les psychiatres où on t'apprend quel est le médicament qui convient pour endormir les gens, les calmer, ou au contraire les booster quand ils sont un peu mous, ça c'est de l'ordre de, ça peut être discutable, mais c'est de l'ordre de quelque chose de scientifique. Tout ce qui est psy, c'est de la pure foutaise. C'est absolument pas vérifiable, c'est n'importe quoi. Tu peux dire tout ce qui te passe par la tête, c'est absolument invérifiable. C'est tout. Donc, si tu veux, ce ne sont pas des scientifiques comme les médecins. C'est un médecin, s'il guérissait aussi peu et aussi mal que guérit un thérapeute, la seule chose qu'on peut attendre de lui, c'est ce que tu attends de n'importe qui est simplement bienveillant de caractère, de t'écouter, de pourquoi pas, s'il a vécu lui-même des choses équivalentes, de te conseiller. C'est quelque chose que tu pourrais faire avec n'importe qui. Donc, ce n'est pas une science. C'est une qualité personnelle d'être capable d'écouter. C'est tout. Mais c'est la seule chose que tu peux faire de bien. Après, toutes les théories de psy, quelles qu'elles soient, jungienne, freudienne, lacanienne, reichienne, tout ce que tu veux, c'est juste n'importe quoi. Il faut pas les prendre pour des scientifiques. C'est pas des scientifiques. C'est pas du tout scientifique. C'est vraiment, tu peux dire ce qui te passe par la tête. Comment on pourrait vérifier que tu dis quelque chose de pertinent? On a eu affaire, nous, enfin moi j'ai eu affaire en particulier à des psys quand j'étais ado. Puisque effectivement c'était un problème pour ma mère que je m'intéresse aux garçons, donc je me suis retrouvée face à des psys. Ce qu'ils ont fait de mieux, c'est deux psys qui ont dit on peut pas la soigner car c'est pas une maladie. C'est bien, mais après c'est pas une science de savoir reconnaître que ce genre de choses, c'est tout. C'est pas tous des connards les psys, mais la psychanalyse, la psy en général, c'est pas une science, à part effectivement ce qui peut être de l'ordre de la psychiatrie, qui est une science qui doit être discutable, surtout qu'ils ont des pouvoirs que les autres n'ont pas. Mais ce n'est pas une science, du tout. C'est tout. Donc, on a eu affaire avec nos enfants, parce qu'il y en avait un qui faisait l'école buissonnière, on nous a collé dans les pattes de je sais pas combien de psys qui racontent. Enfin, Laurent, franchement, des fois, on était bouche bée des bêtises qu'ils pouvaient raconter. Mais qui va venir leur, on leur disait, mais enfin, non, c'est n'importe quoi. Ah, vous êtes dans le déni. Eh ben oui, ils peuvent toujours dire ça. Qu'est-ce que tu peux dire? Qu'est-ce que tu vas répondre? Donc, si tu veux, le fait de dire que de parler du militantisme, de même en admettant que ce serait un symptôme psychologique comme d'une maladie physique, c'est déjà te mettre dans l'erreur. Un cancer, en effet, ça se soigne pas chez le rebouteux, hein, c'est l'équipe, donc l'équipe ou chez l'astrologue, ce qui serait l'équivalent d'un psy. Psychanalyste, c'est l'équivalent, vraiment. Et un cancer se soigne pas chez le psychanalyste, si c'était vraiment un cancer. Tu vois, c'est comme des rebouteux, c'est juste n'importe quoi. Donc si t'as envie d'une oreille complaisante, ben tu peux bien, si t'as personne autour de toi, tu peux payer quelqu'un pour, s'il est un peu bienveillant et que t'es bien tombé, ben qui va avoir une capacité d'écoute. Ça, je dirais, pourquoi pas. C'est pas une science, mais pourquoi pas. Mais c'est tout. Mais le fait de comparer à la leucémie et au cancer quelque chose que tu vois, que ce soit vrai ou non, comme un symptôme de maladie mentale, eh bien, je suis désolé, mais c'est pas du tout. Il n'y a rien de subjectif dans la leucémie. Alors que ben des gens se sont retrouvés à l'HP, soi-disant. Alors s'il fallait en plus envoyer à l'HP ceux qui sont militants, tu t'imagines l'horreur. Enfin, je veux dire, mais même dire qu'il faut que tu te fasses soigner parce que tu es trotskiste. Mais après tout, ça peut se discuter. Enfin, le fait mais c'est pas de cet ordre-là du tout. Donc, le fait de commencer à comparer les maladies mentales, entre guillemets, aux maladies physiques, t'es déjà complètement dans le sophisme, de toute manière.
0: Je pense qu'il y a une tendance quand même assez importante, significative, à laquelle on assiste dans la société, effectivement. C'est une logique très libérale qui s'affirme de plus en plus, à savoir rechercher son bien-être exclusif, et je dis exclusif parce que c'est important, le mot exclusif, hein, tout le monde le recherche, le bien-être et le bonheur évidemment, mais il y a cette recherche exclusive qui se manifeste. L'idée générale, c'est échapper aux méfaits de la société, se faire sa petite bulle, et dans cette petite bulle-là, essayer de vivre le mieux possible avec tout un tas de trucs plus ou moins ridicules. Parfois, j'avais évoqué une fois aussi comment résister au burn-out dans les entreprises, etc. et tout. Eh bien, on le fait. Il y a des séances de rigolothérapie. On rigole ensemble pour évacuer tout le stress qu'on a accumulé avec une hiérarchie qui peut vous faire chier, voire vous emmener parfois jusqu'au burn-out et même jusqu'au suicide.
1: Donc, au lieu d'appeler ça une thérapie, tu peux aussi aller voir La vie de Brian au cinéma, par exemple.
0: Oui, voilà. Et enfin bref, voilà, il y a toute cette tendance qui est très très libérale, je trouve, qui en fait revient à l'idée du chacun pour soi, mais du chacun pour soi dans le pire des mondes, avec l'impossibilité de changer le monde, en tout cas l'impossibilité ou le refus de soi-même de s'impliquer, s'investir de quelque façon que ce soit pour essayer de changer, le monde. Et dans un monde qui va mal, et ben ça a des conséquences et des implications très directes. C'est-à-dire, qu'est-ce qui reste comme solution quand toi t'as renoncé en fait d'une certaine façon? Et bien la seule solution qui te reste, c'est voter. C'est déléguer, c'est participer au cirque électoral.
1: En admettant que tu sois intéressé par la politique, parce que eux, oui, ils évoquent même pas ça.
0: Non, bien sûr, c'est vrai.
1: On s'en occupe pas, c'est tout.
0: Voilà. En tout cas, je trouve que c'est une logique. Je trouve que c'est une logique très très libérale. Qui a pu s'incarner à différents moments de l'histoire, dans des moments qui se voulaient progressistes, voire révolutionnaires. Et je pense par exemple à ce slogan de mai 68, qui pour moi incarne, ou en tout cas peut incarner cette tendance-là, c'est le « jouir sans entrave ». « Jouir sans entrave », c'était un slogan de mai 68 qui reposait sur un appel, un désir de liberté, bien évidemment, mais qui, à mon avis, en réalité, s'inscrivait complètement dans la logique libérale. C'est-à-dire, j'ai du pouvoir, je me prends, je me sers, j'en use, pour mon plaisir personnel, pour moi. En tout cas, je l'interprète comme ça.
1: Là, le truc que tu as dit tout à l'heure sur la rigolothérapie, ça me fait penser d'ailleurs à un truc. Il y a aussi ce qui est insupportable dans tous ces gens qui font de la psy à tout craint comme ça. On voit ça dans tous les articles qu'il y avait dans ce journal, hein, et même dans d'autres numéros. Ils te font des diagnostics tout le temps. Moi, j'ai été avec un psy et franchement, je trouvais que c'était pire que tout. Tu pouvais rien faire sans qu'on essaye de trouver une raison cachée. On te voyait des raisons cachées à tout. Tu vois, mais ah ouais, mais tu dis ça, mais ça veut dire ça. Et tout à l'heure, là, le truc, et c'est vraiment très pénible. Là, par exemple, dans les filles qui ont été avec un militant et qui interprétaient tout ce qu'il faisait, je trouve que c'est un petit peu insupportable à la longue. Enfin, moi, je l'ai vécu, et franchement, ça va 5 minutes. Hein, que les gens qui te diagnostiquent comme ça tout le temps. Mais par ailleurs, il y a un truc qui m'a perturbé, c'est cette histoire de rigolothérapie. C'est un copain qui m'avait dit qu'il avait été à un truc comme ça par curiosité, et il y a un mec qui était là qui dit « Et maintenant nous allons rire. » Et franchement, je te dis, mieux vaut aller voir La vie de Brian, t'as des bonnes chances de rigoler, tu vois. Mais toutes ces injonctions du genre, tu sais que c'est un truc qu'on appelle la double contrainte. C'est-à-dire, un exemple de double contrainte, c'est de dire « Sois spontané. » Même le fait de dire « Ben, je suis malheureux, tu vas faire la méthode Coué. » Mais maintenant, non. Tu t'en fous, tu vas être content. Et entraîne-toi à être content. Tu vois, chaque jour, je vais mieux. Parce que même ces gens-là, ils doivent quand même se dire avoir des moments de déprime. Il faut arrêter de dire que tu peux aller bien à volonté. Et donc, moi, je pense au contraire qu'il faut être capable d'affronter quand tu te sens pas bien. Et puis te dire qu'il n'y a pas de quoi non plus. Enfin, tu vois, il y a aller mal et aller mal aussi. Mais cette idée de, par exemple, la rigolothérapie, je sais pas pourquoi, mais ça me glace le sang. Je me dis, est-ce que c'est aussi tout le temps comme ça? Nous allons rire. La câlinothérapie, tu veux dire qu'avec quelqu'un dont t'as rien à foutre, parce que tu vas avoir envie qu'il te prenne dans ses bras, mais pas du tout. Enfin, je veux dire, cette idée, et maintenant nous allons faire la câlinothérapie, enfin c'est épouvantable, même les trucs de thérapie sexuelle, les sexologues et tout, mais cette idée que tu vas avoir un guignol qui va te dire comment qu'il faut que tu baises, mais enfin, mais c'est effroyable quoi, tu te dis, on dit pas sois spontané, la seule chose qu'on demande, c'est de pas être empêché, c'est tout. Tu vois, donc, tous les gens qui sont sur l'idée de faut faire une éducation sexuelle, apprenons à faire l'amour et tout. Mais t'inquiète pas, on s'en sortira bien. Le seul truc qu'on te demande, c'est de pas culpabiliser, de pas être, qu'on soit pas dans des conditions où on est si épuisé ou même par exemple quand t'es ado, ton problème, c'est de trouver un endroit où te mettre. Et si tu trouves un endroit où te mettre, t'auras pas besoin d'un coach. Tu vois ce que je veux dire? Et c'est extrêmement pénible ce côté psy comme ça, continuel, où il y a des gens comme ça qui ont une opinion sur ce que tu devrais faire, sur ce que t'es, sur pourquoi tu... Si tu fais ça, c'est pour ça, dès que t'as un cheveu qui dépasse, ils y voient un symptôme. Enfin, c'est vraiment... Je trouve ça vraiment épouvantable. Ce côté mêle-tout aussi, qui a envie de contrôler. Je le vois complètement comme ça. Hein. Je suis militante et je t'emmerde, en gros. Je crois que des gens comme ça, il faut juste les éviter, hein, c'est tout.
0: Voilà, bon, à travers... Bon, ça, en fait, il y a tout un tas de champs de réflexion possibles, hein, autour de cette question-là. On l'a vu à travers les quelques propos qu'on a pu émettre. On vous renvoie donc au dimanche 19 avril. Hein, ça sera à la librairie Publico.
1: 19 avril, t'es sûr ?
0: 19 juillet.
1: Oh, c'est pas pour tout de suite.
0: Mais je pense qu'on est tous un peu HS, hein, faut bien le dire, ouais, avec cette canicule. Nicolas a jeté l'éponge ce matin, il a renoncé à venir. Et on connaît pas mal d'amis ou de copains, camarades qui passent un sale quart d'heure, on va dire. Juillet, bien évidemment, dimanche 19 juillet, dès 15h, on est là pour vous accueillir. 16h, projection du film. Et ensuite, on pourra discuter donc autour de ce film de David Cronenberg, donc Chromosome 3, qui se range, on le précise, pour les âmes sensibles, quand même dans la catégorie fantastique, horrifique, horreur. Hein, voilà. Voilà, des gens m'ont dit qu'ils allaient venir parce qu'ils connaissaient Cronenberg, mais pas à travers ses premiers films, si tu veux.
1: C'est son troisième film.
0: C'est son troisième film, donc ils me disaient, ça va être l'occasion de discuter, bien sûr, mais aussi de découvrir un des premiers films de David Cronenberg. Voilà, on va vous laisser pour ce matin. Il est quasiment 13h, donc dans quelques instants, ça sera l'émission « C'est là que ça se passe » que vous allez retrouver. Lundi prochain, est-ce qu'on sera là, lundi prochain? Ou est-ce que l'émission aura lieu? Il n'y a rien de...
1: Je sais pas.
0: Non, enfin, a priori, l'émission aura lieu, voilà. Ça va continuer sur Radio Libertaire, donc je vous l'ai dit tout de suite avec l'émission « C'est là que ça se passe ». Vous pouvez nous retrouver, quant à nous, dimanche, pourquoi pas, si vous le souhaitez, à la librairie Publico ou sur notre site anarchiste.info.
1: Juste pour information, puisque j'ai parlé de l'entonnoir, Denis est en vacances mercredi, donc il n'y aura pas d'entonnoir mercredi. Et en revanche, il sera là dimanche, donc, puisqu'il y aura une discussion avec lui autour de la résistance à la psychiatrie. Et donc voilà, j'ai dit t'as intérêt à venir parce que t'as des fans et il risque d'y avoir une émeute si on leur annonce que t'es pas là. Voilà.
0: Voilà, bonne semaine à toutes et tous et bon courage aussi. C'est pas une parole en l'air, hein, en ce moment, de dire bon courage. Tenez bon et à la semaine prochaine si tout va bien. Et on se quitte avec encore une fois Pogo Marteau, monsieur le directeur des ressources humaines.
1: Inhumaines ?
2: Ma tête, buvez un café de merde dans une machine électrique de merde qui vous fait mauvais café, que vous levez tôt et que le réveil vous réveille.

voir. Hein, je pense qu'ils ont, de toute façon, ils s'entretiennent assez sur le dos, comme ça, les gens. Tu vois, donc, au moins, bon, on va dire, peut-être que je profite, tu vois, de l'argent. Mais moi, j'ai bossé, de toute façon. Donc, cet argent qu'on verse dans ces 2600 francs par mois, je vais te dire, faut qu'il y ait un, je ne vais pas pleurer pour 2500 francs qu'il donne.

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1: 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C'est là que ça se passe, votre agenda militant de la semaine et de traitement d'actualité sous un prisme libertaire. Dans le studio, il y a Ramon.
2: Bonjour.
1: Mais il y a aussi Théa.
3: Bonjour.
1: Voilà, vous aurez l'occasion de l'entendre un peu plus pendant l'émission. Alors, on n'aura pas grand-chose en termes d'agenda pour cette semaine à vous présenter. Quatre ou cinq rendez-vous, on est dans la période estivale et qui plus est caniculaire, donc c'est forcément compliqué de se mobiliser pendant l'été. Mais on aura quand même de quoi faire l'émission et puis on aura pas mal d'infos et d'actualités aussi. Ramon, à toi.
2: Ben, juste un petit rappel. On vous avait informé la semaine dernière du décès des obsèques de notre camarade Thierry Poré, ancien camarade anciennement installé à Paris, mais depuis qu'il était parti en retraite, il était à Bordeaux. Ce mercredi, c'était donc ses obsèques, ce qui nous a donné l'occasion de revoir un certain nombre de copains, de camarades bordelais, parisiens, qui étaient venus lui pour un dernier hommage. Car quand même, Thierry était un militant, avait milité dans nos rangs depuis un peu plus d'un demi-siècle. Bon, mais si vous voulez en savoir plus, si vous ignorez ou si vous voulez vous remémorer son parcours militant, vous pouvez d'ores et déjà vous rendre sur le net, sur le monde libertaire en ligne, sur lequel vous avez déjà deux nécros. Et je crois savoir qu'à la rentrée, en septembre, sur la version papier du Monde Libertaire, il y aura au moins nécrologie. Voilà, c'est tout pour le moment. On va passer peut-être à l'agenda.
1: Oui, mais comme je disais, merci d'avoir rappelé en effet pour notre compagnon Thierry Poré qui nous a quitté il n'y a pas si longtemps que ça. Et en effet, il y aura des petits textes en sa mémoire que vous pourrez retrouver sur le site du Monde Libertaire notamment. Concernant l'agenda, une première date, ce sera pour aujourd'hui, et notamment à 18h, à partir de 18h jusqu'à 23h30 minuit, c'est comme chaque année, le bal antinational du collectif Contre-Culture qui continue depuis déjà une quinzaine, 15-20 ans à vous proposer des concerts mensuels au CICP la plupart du temps, le Centre International des Cultures Populaires. Cette fois-ci, ce ne sera pas au CICP, mais au Cirque Électrique, place du Maquis du Vercors, dans le 20e arrondissement de Paris. En métro, c'est Porte des Lilas sur la 11 pour cette soirée concert et pour finir la saison des concerts du collectif Contre-Culture. Avec deux groupes, il y aura plus que deux groupes, mais les deux groupes annoncés sont Meteka, qui est du Zarb Punk Solo, c'est ainsi que c'est défini, et Echo War pour du Folk Punk. C'est à partir de 18h au Cirque Électrique, donc il y aura de quoi se sustenter en boisson et de quoi grignoter en nourriture aussi pendant la soirée. Je rappelle que le collectif Contre-Culture, chaque mois, propose un concert de soutien sur une cause ou un local, une lutte, etc. et dont les caisses sont reversées. Une grande partie des caisses de la soirée sont, sont reversées du coup à la lutte, au local, voilà. Chaque mois, des concerts faits par le collectif Contre Culture, la plupart du temps au CICP, donc, qui est rue Voltaire dans le 11e. Et donc généralement, c'était le bal anti-national à la CNT chaque année.
2: Oui, oui.
1: Mais comme la CNT, ou en tout cas le local historique,

0: Oui.
1: Non.
2: Ça devait pas être ce mois-ci déjà. Enfin, juin-juillet.
1: Oui.
2: Oui, d'accord.
1: Oui.
2: Ok.
1: C'est ce qu'il nous avait promis juré.
2: Promis juré, mais pas craché. C'est peut-être pour ça alors. Ben voilà pour le premier rendez-vous de ce lundi 13 juillet. Demain, il y a aussi deux rendez-vous qui sont annoncés. Un premier qui est un rassemblement pour la titularisation d'inspecteurs et d'inspectrices du travail. Donc je vais vous lire le petit texte, sauf si tu l'avais, Ramon.
1: Non, je ne l'ai pas.
2: Alors, cette année encore, la politique d'éviction des inspecteurs et inspectrices du travail stagiaires se poursuit. Trois de nos camarades avaient déjà été forcés au redoublement en décembre. Alors, on redouble aussi dans les inspections du travail, je le découvre. Aujourd'hui, six collègues sont concernés par une décision de non-titularisation injuste et 12 devront prolonger leur parcours de formation. Et ce, d'autant que les vacances de postes dans les services sont massives. Elles ont pour conséquence d'accroître l'intérim pour les inspecteurs et les inspectrices en poste et de priver les travailleurs d'une mission essentielle de service public. Et ce, notamment dans un contexte de réduction des places au concours d'entrée et de dégradation généralisée des conditions de travail, la politique de relogement, le harcèlement syndical, etc. Cette politique de licenciement abusif se perpétue année après année, d'où l'importance de se mobiliser pour nos collègues, pour les promos à venir, afin d'arrêter le carnage et de préserver nos conditions de travail. Nous comptons sur votre mobilisation. Alors, ils ont décalé la date, d'accord. Je croyais que c'était demain, et en fait, c'est au jeudi 16. Bon, bah, c'est pas grave. On retournera sur un autre rendez-vous qu'on a demain, je crois. C'est jeudi 16, du coup. On ne suit pas la chronologie aujourd'hui. Jeudi 16, à partir de 12h, devant le ministère du Travail. C'est le site Olivier Dessert, qui est situé 78 rue Olivier Dessert, dans le 15e arrondissement de Paris. Et en ce qui concerne un métro pas loin, qu'est-ce qu'il y a à côté de la rue Olivier Dessert? Convention. Je pense qu'il y a, il y a la station Convention qui est pas loin, sur la ligne 12, si mes souvenirs sont bons. Convention sur la ligne 12, du coup, qui est pas loin de la rue Olivier Dessert. Donc c'est bien jeudi et non pas demain, je me suis trompé. Jeudi de 11h à 15h pour ce rassemblement devant le ministère du Travail pour demander la titularisation d'inspecteurs et d'inspectrices du travail. 78 rue Olivier Dessert dans le 15e, proche de la station Convention. Et on sait que moins il y a d'inspecteurs et d'inspectrices du travail, moins il y a de respect du code du travail dans une partie des entreprises. N'est-ce pas, Ramon?
1: Oui.
2: Toi qui a été syndicaliste et qui peut donc en attester. On sait que ça fait déjà plusieurs années que les services des inspections sont réduits.
1: À peau de chagrin,
2: ouais. Et du coup, si en plus on ne titularise pas les personnes qui doivent être titularisées pour qu'ils et elles puissent faire leur job de contrôle, eh ben forcément, ça n'augure rien de bon. Et c'est donc pour ça de ce rassemblement. De ce rassemblement, donc jeudi 16 de 11h à 15h devant le ministère du Travail, 78 rue Olivier Dessert. Et on a un autre rendez-vous pour demain aussi. Alors, c'est un rendez-vous d'une manifestation. On retrouve nos petites infos tout de suite.
1: Dans l'ordre chronologique.
2: Alors, ça arrive. C'est une manifestation. Comme chaque année, depuis plusieurs années, la manifestation internationaliste, ça fait déjà une dizaine d'années ou presque qu'elle a lieu. Tous les ans. Et voilà le rendez-vous.
3: C'est une manifestation demain, donc 14 juillet, fête nationale.

0: Et donc, c'est à l'appel de la marche des solidarités. Donc, je vais vous lire leur communiqué. Donc, le 14 juillet, nous défilerons avec tous nos drapeaux en hommage aux tirailleurs africains massacrés par les nazis à Chasselet le 20 juin 1940 et par l'armée française à Thiaroye le 1er décembre 1944. En hommage aux manifestants algériens et aux syndicalistes tué par la police le 14 juillet 1953 à Paris. Et également, nous défilerons pour les Palestiniens, les Kanaks, les Libanais et Libanaises, les habitants et habitantes de l'Alliance des États du Sahel, donc le Mali, le Burkina Faso, le Niger. On défilera également pour les Cubains et les Cubaines, les Iraniens, Iraniennes, les Houthis, les Ukrainiens et Ukrainiennes, Congolais, Congolaises, Soudanais et Soudanaises, Vénézuéliens et Vénézuéliennes, et de tous les peuples contre la guerre et le colonialisme. Nous serons de Minneapolis, de Belfast, de Tarente, en Italie, en lutte contre le racisme et le fascisme. Nous serons sans papiers pour fêter les 30 ans de l'occupation de l'église Saint-Bernard et la naissance du mouvement des sans-papiers. Nous exigerons la liberté de circuler et de manifester, l'arrêt des expulsions, des OQTF et des IRTF, la fin des violences policières et la fermeture des centres de rétention. Nous revendiquerons l'égalité, le logement, l'éducation, la santé, le travail pour toutes et tous. Alors que se profilent les élections présidentielles et les législatives, nous demandons aux candidats et candidates qu'ils et elles se positionnent pour la régularisation des sans-papiers, l'abrogation des lois racistes, notamment la loi Darmanin, et les lois islamophobes sur le rejet du pacte européen et sur la migration et du règlement retour. Donc, l'appel de la marche des solidarités pour se lever et se rassembler et s'organiser pour barrer la route à tous les fascistes, pour empêcher les rafles et pour faire vivre notre pays partout où il existe, donc dans les quartiers, dans les villages, sur les ronds-points et les écoles, les universités, les lieux de travail autour d'un hôpital menacé, d'une mosquée, d'une synagogue, d'une église où l'on fait une grève de la faim pour les migrantes, des organisations dissoutes ou menacées de l'être, d'un lieu occupé, d'un piquet de grève, d'une gare, d'une frontière, à partir d'un local associatif ou syndical, d'un lieu culturel et solidaire. Alors, la marche des solidarités à Paris organise ce 14 juillet internationaliste, donc un rendez-vous qui est placé à Bastille à 15h. Et ça sera également accompagné des collectifs Urgence Palestine, Justice pour Adama, ainsi que d'autres collectifs de gauche.
1: Voilà pour demain.
2: Voilà pour le rendez-vous de demain. Merci Théa pour ce rendez-vous de cette marche 14 juillet internationaliste qui a lieu maintenant depuis plusieurs années. Parce qu'avant, il n'y avait pas tellement... Enfin, il y a avant, par le passé, c'était les syndicats qui faisaient des manifestations sociales le 14 juillet, mais c'est il y a plusieurs décennies en arrière. Puis ça s'était arrêté. Et là, depuis une dizaine d'années, alors il y avait eu des retentatives de syndicats de vouloir refaire des manifs sociales du 14 juillet pour ne pas laisser le 14 juillet être une empreinte nationaliste, on va dire, et puis militaire. Parce que quand même, la France fait partie d'un des rares pays faisant des défilés militaires comme la Corée du Nord et la Russie, hein, sans faire d'amalgame ni de comparaison aléatoire, mais il n'y a pas beaucoup de pays dans le monde qui font des défilés militaires. La France en fait partie. Je crois qu'il n'y a qu'une quinzaine de pays sur 200, donc c'est dire à quel point c'est quand même assez particulier. Et du coup, voilà, la Marche des Solidarités organise maintenant depuis plusieurs années cette manifestation internationaliste qui aura donc lieu à 15h demain à Bastille pour le rendez-vous. Et Bastille est desservie par tout un tas de lignes de métro comme la 1, la 5 et la 8 par exemple. Ramon, qu'avons-nous d'autre ?
1: Moi j'ai rien pour mercredi, moi ça, je passe à jeudi.
2: Allons-y.
1: Alors jeudi de 13h à 15h, Assemblée Générale à la Mutinerie. En fait, c'est la co-organisation de la MAD Pride autonome 2026. Sur une base anti-psy, abolitionniste, anticarcérale, pour une Mad Pride queer, féministe, anti-validiste, anti-raciste et anti-capitaliste, n'oublions pas. Et donc, pourquoi cet AG ? Eh bien, pour se compter et rassembler du monde, car il y a besoin de bras pour préparer et animer les différentes réunions. Donc, on vous donne rendez-vous à la mutinerie. Je vous rappelle l'adresse, 176 rue Saint-Martin, dans le 3e arrondissement de Paris, métro Rambuteau, ligne 11, ou Étienne Marcel, ligne 4. Enfin, métro Rambuteau, c'est un peu plus près.
2: C'est bien vrai, c'est bien vrai. C'est vrai qu'il y a la volonté d'organiser une Mad Pride cette année ou l'année prochaine, mais parce que la Mad Pride existait depuis déjà longtemps, mais les organisations se sont plus ou moins dissoutes ces dernières années. Et donc, comme le dit le texte que tu as lu, c'est vrai qu'il y a besoin de bras et de monde, du coup, vu que les ressources, c'était un peu tari. Et pour cette Mad Pride, donc, concernant les personnes psychiatrisées et proches des personnes psychiatrisées. On va peut-être faire une pause sur l'agenda, avant de, vu qu'on n'a pas non plus énormément de dates, pour en garder un peu sous le coude pour tout à l'heure. Qu'est-ce qu'on a sur... Eh bien, je ne sais pas, le terrain des luttes, le front des luttes, cette
1: Alors,
2: semaine.
1: Ce n'est pas tout à fait le front des luttes. Je vous signale une chose quand même. Pour ceux qui peuvent regarder la télé, TV5 a fait, vous pouvez le retrouver en replay, a projeté un film sur la retirada, c'est-à-dire le passage, l'exode des républicains espagnols, le passage de la frontière française, et certains l'ont peut-être vu, ils l'ont projeté il y a 2-3 jours. En tout cas, je peux vous garantir que c'est vraiment assez bien fait. C'est vraiment assez bien fait. Ça suit d'abord deux films sur la dictature du généralissime Franco. Il y aurait beaucoup à dire. Et j'en dirai rien pour cette fois-ci. J'étais pas vraiment convaincu.
2: On en dit déjà beaucoup.
1: Ouais. Mais le film sur la retirada est vraiment bien. Sinon, une petite info qui m'a fait plaisir. Je me suis mis à rêver que ça puisse arriver en France. Depuis le changement de gouvernement en Hongrie, c'est en Hongrie que ça se passe, pas en France malheureusement, il est interdit de mentir dans les médias publics. Imaginez la même chose ici.
2: Interdit de mentir dans les médias publics, et même dans les médias privés. Simplement dans les médias publics.
1: Il commence comme ça.
2: Okay.
1: Déjà, alors, vous affolez pas, hein, c'est en Hongrie, hein, c'est pas chez nous. Et comme il l'avait promis avant d'être élu Premier ministre, Peter Magyar a bien mis en place cette mesure. Et avec lui, les télés et les radios publiques ont dû suspendre tous leurs programmes d'information. Il faut se rappeler qu'en guise d'information, depuis des années, ces médias ne faisaient que relayer la propagande de l'ancien Premier ministre, le fameux Viktor Orban. Bon, je ne suis pas sûr que, avec le nouveau Premier ministre, les informations ne seront pas celles qu'il veut imposer. Mais enfin, apparemment, pour le moment, et en attendant la réforme à venir qu'ils sont en train de concocter, eh bien, la chaîne télé d'info M1 a cessé ses programmes. On ne voit plus qu'un écran noir avec un texte d'excuse en lettres blanches, du genre, c'est moi qui interprète, hein, je traduis peut-être mal le hongrois, excusez-nous de vous avoir menti pendant des années, on ne le fera plus.
2: Bon, tu interprètes.
1: J'interprète.
2: Je suis trop confiant là sur ce coup-là.
1: Je ne vous garantis pas effectivement l'exactitude du communiqué, mais on se prend à rêver. Et si en France, on faisait la même chose? Si tous les médias publics, ne serait-ce que publics, s'engageaient à ne pas mentir, hein, avant la campagne présidentielle de 2027, vous voyez le boulot un peu que ça donnerait. Bon, je sais, c'est difficile à imaginer, surtout en sachant que nombreux seront ceux qui, enfants, croyaient au Père Noël et une fois adultes, aux élections. Mais faisons quand même un rêve. Si les médias publics cessaient de mentir, hein, imaginez un peu.
2: Oui, on peut toujours essayer d'en rêver, même si en France, j'ai l'impression que c'est quand même sur les médias privés qu'on ment le plus. Je ne citerai pas une certaine chaîne pour...
1: Il
2: y en a plusieurs à citer.
1: Il y en a plusieurs, oui, mais il y en a une...
2: Celle qui aime bien les news, là.
1: Oui, voilà.
2: Ok. Mais c'est une loi qui veut faire passer ou qu'ils viennent de faire passer?
1: Non, je crois qu'elle est passée.
2: Elle est passée,
1: mais,
2: d'accord.
1: Mais c'est le contenu de la réforme qu'il faut bien élaborer, bien décrire.
2: J'imagine.
1: Mais en attendant, l'écran est noir.
2: L'écran est noir sur M1.
1: Ouais.
2: La chaîne où Orban avait mis beaucoup, beaucoup, beaucoup de personnes de ses équipes et de ses courants politiques, de son courant politique. Et c'est vrai que j'avais vu, en effet, qu'en attendant qu'il débroussaille un peu tout ça, le nouveau gouvernement...
1: Il faut retrouver du personnel. Hein.
2: Oui, et du personnel qui ne soit pas du côté d'Orban, du coup.
1: Oui, voilà.
2: Ok, merci pour cette info internationale. C'est vrai que j'avais vu aussi l'info pour le documentaire passé, c'est la Retirata ou l'Exode d'un peuple, hein, c'est ça dont tu parlais.
1: Hein, qui est
2: passé le 5 juillet, a priori, à 22h55, dans l'émission La Case du siècle sur France 5. Et non pas TV5, c'est un peu avant TV5. Sur France 5, donc toujours disponible aussi sur leur plateforme France TV si vous avez accès au replay de France TV, mais sur le site internet de France TV aussi. En effet, c'est un documentaire qui montre un peu toute, en tout cas une grande partie du parcours de la Retirada. Cet exil espagnol à la fin de... À la fin et à la défaite de la Seconde République espagnole et à la prise de pouvoir totale et donc totalitaire de Franco et de l'extrême droite en Espagne pendant pas simplement quelques années, comme l'Italie et l'Allemagne finalement.
1: Non,
2: pendant 25 ans, hein, jusqu'en
1: 35 pratiquement.
2: Oui, ça fait 35 ans.
1: Ouais.
2: Ah mince, je sais mal compter. Mais t'as raison, oui, ça fait 35 ans. 35 ans donc au pouvoir pour ce dictateur. Et donc ce documentaire, en effet, raconte un peu cet exode massif dont on parle souvent de à peu près 500 000 personne qui a pris les routes de la Retirada, mais bon, le chiffre est toujours un peu sujet à... Ça peut être plus, ça peut être... sans doute plus, d'ailleurs. C'est un bon documentaire pour rappeler aujourd'hui ce que c'est aussi que les victoires de l'extrême droite et à quel point le peuple, parti en tout cas, trinque. Et trinque véritablement et intensément dans les morts, dans les internements, dans les disparitions.
1: Dans cette période où un peu partout, en Europe et pas qu'en Europe d'ailleurs, on voit une remontée des idées nationalistes d'extrême droite ressurgir et se renforcer, ça c'est pas inutile de voir... où ça peut mener ces gens-là qui sont des fois qui se trouvent de nouvelles étiquettes pour ne pas se dire ni fasciste ni d'extrême droite, ni ce sont des gens bien, des gens très propres sur eux, mais qui peuvent nous amener encore le même genre de situation.
2: Tout à fait. Et en parlant de situation, il y a déjà des choses en France qui, on peut dire que ça déroule un peu le tapis rouge avec un certain nombre de lois qui, quelque part, élaguent déjà le terrain pour les choses bien nauséabondes qui risquent d'arriver à partir de mai 2027 pour nous ici, et notamment une certaine loi qui vient de passer à l'Assemblée le 7 juillet dernier en procédure accélérée. Et je crois que Théa va nous en dire quelques mots.
0: Oui, donc la loi qui a été votée en majorité à l'Assemblée nationale ce 7 juillet, qui instaure la présomption de légitime défense automatique pour les policiers. Alors, faut savoir qu'à la base, c'était une proposition du Front National, qui est depuis devenu Rassemblement National, mais bon, ça ne change pas trop, et qui venait même de Jean-Marie Le Pen lui-même, et qui était également assisté par une vieille revendication du syndicat de policiers Alliance. Et il faut savoir que cette loi est revenue au Parlement et pourrait bien être adoptée. Donc cette loi de présomption de légitime défense pour les policiers avait déjà été mise à l'agenda politique par le RN en 2022, mais c'est les Républicains, avec leur député Éric Pauget, qui ont déposé la nouvelle version du texte pour ce 7 juillet. Alors, il faut savoir que le groupe de la majorité avait notamment rajouté à ce texte je vais vous citer exactement ce qu'il dit, que lorsqu'ils font usage de leurs armes, les agents de la police nationale et les militaires de la gendarmerie nationale sont présumés d'avoir agi dans l'un des cas autorisés. Les cas étant extrêmement larges et une liste peu exhaustive, qui permet donc encore plus de bavures policières que celles que nous avions déjà connues ces dernières années. Faut savoir donc, je rappelle que la loi n'est pas encore passée au Sénat, mais vu la composition, on espère rien de bon. Il y a quand même une pétition qui circule, qui a retrouvé sur le site de l'Assemblée nationale, si je ne me trompe pas, en défaveur de cette loi, et qui a déjà 500 000 signatures, si je ne me trompe pas. En tout cas, la barre des 500 000 a déjà été franchie. Voilà.
2: Oui, quand je disais que ça déroule un peu le tapis rouge pour un peu l'extrême droite, on y est. En effet, comme tu le disais, c'est une vieille demande hein, de l'extrême droite de donner ces autorisations-là aux policiers. Et donc, il y a une inversion du rapport à la charge, puisque aujourd'hui, ça devrait être, maintenant que la loi est passée, les personnes incriminées qui doivent démontrer, en effet, que le tir n'était pas réglementaire, comme on dit dans le jargon, alors qu'avant c'était l'inverse. Donc il y a tout un tas de choses hein, d'associations etc. qui se sont levées depuis déjà plusieurs années contre ça. La Ligue des droits de l'homme, bien évidemment. Il y a aussi la SAV, la Stop aux violences d'État. Il y a tout un tas de d'assauts qui sont sur le sujet, sauf que on sait bien que ça ne va avoir que seul effet à ce que les gens soient encore plus dubitatifs face à ce qu'on appelle, d'une façon plus globale, l'état de droit et la protection du coup des droits et des droits universels. Du coup, forcément, ça va rendre encore plus les gens suspicieux par rapport à ça.
1: Ça va quand même supprimer les bavures, parce que ça ne sera plus des bavures, ça sera,
2: Mais du coup,
1: ça sera la pratique normale.
2: Mais oui, bien sûr. Mais du coup, est-ce que l'IGPN va être licencié? Elle n'aura plus blanchir plus blanc que blanc.
1: Mais heureusement, ouais. Ils ont un syndicat. Ils vont, oui. vont pouvoir se battre contre des menaces de licenciement.
2: Ouais. Mais enfin, voilà. C'est vrai que tout est en lien un peu au niveau des sujets qu'on traite, mais c'est sûr que quand on parle de pouvoir totalitaire, réactionnaire, autoritaire, on parle évidemment de la retirada tout à l'heure sur la question du passé aussi. Le lien avec l'actualité et ce type de loi qui passe, c'est sûr que ça n'augure rien de très bon. Rien de très bon. On va rester dans les informations pas très réjouissantes. Pardonnez-nous. C'est vrai qu'aujourd'hui, pas beaucoup de choses. On n'a rien sur Biocop là, aujourd'hui?
1: Non, ils sont toujours. Ben non. Comme on vous l'a dit la semaine dernière, le directeur régional avait reçu trois membres du collectif des salariés de Biocop et s'était engagé, il l'avait répété deux ou trois fois, je m'engage à vous envoyer un courrier à des représentants, à des délégués syndicaux, en l'occurrence CGT et Sud, pour fixer un prochain rendez-vous pour discuter de ce qui se passe dans ce magasin.
2: Ouais.
1: On est au début de l'été, voyez un peu ce qui va se passer. Ça sera, à mon avis, ça ne sera pas ce mois-ci. Ça m'étonnerait que ça soit au mois d'août. Ben, on verra ça en septembre.
2: Des fois, s'il a du temps,
1: si des fois que l'ambiance se soit un peu calmée, mais les salariés de Biocop de la place des Fêtes sont ne lâchent rien. Hein. Ils ont un peu la tête dure. On se demande pourquoi. Surtout quand on sait que finalement ils ont eu des augmentations de salaire demandées, mais là où ça coince, leur principale revendication, c'est de mettre la mise en retrait de leur directrice, la mise en retrait effective, et non pas de leur foutre un manager qui ne fait que mettre en place les mesures préconisées par cette directrice. À mon avis, avec leur comité de soutien et leur comité de vigilance, à la rentrée, on remettra ça.
2: Eh bien, on en reparlera au mois de septembre. Merci, Ramon. Bah, avant de faire une petite pause musicale, je vais retourner sur les infos internationales et notamment, cette fois-ci, c'est un compagnon anarchiste en Russie qui a été condamné à 29 ans de prison. Il doit passer les 9 premières années de sa peine dans une prison entre guillemets normale en Russie avant d'être transféré au bout de 9 ans dans une colonie pénitentiaire de haute sécurité pour les 20 années qui suivront.
1: Oui, c'est par tranche de 20
2: ans. On appelle
1: années.
2: Ça le goulag, hein. on a oublié. Ah, mais bon. Voilà, c'est souvent dans le nord, là-bas, le grand nord russe.
1: Il n'y a pas la canicule, je crois pas.
2: Non. Alors, je ne vais pas vous lire tout le texte parce que, en fait, c'est son texte à lui qui l'a transféré. Vous pouvez retrouver ça sur le site paris-lutte avec un s.info. L'article s'appelle « Ruslan Siddiqui, anarchiste et partisan, condamné à 29 ans de prison en Russie ». Et donc, c'est un courrier qu'il a envoyé lui-même pour raconter un peu sa vie. Donc, je ne vais pas vous le lire là à l'antenne. Pour autant, eh bien, s'il est en prison actuellement, c'est parce que Évidemment, il fait partie de toute cette population russe qui est contre l'opération spéciale, selon les termes de Poutine, mais contre la guerre d'invasion entre la Russie et l'Ukraine. Et donc, il a participé à... comment a tenté de bah voilà de stopper des wagons de trains militaires des choses comme ça et alors que ce genre d'action bah c'est sûr que nous ici on va plutôt défendre les actes d'insubordination à partir du moment où c'est dans l'objectif de la paix et la fraternité. Hein. Et donc pour ça, avec un procès expéditif, il a été du coup mis en prison et condamné maintenant à 29 ans. Alors si vous voulez en savoir plus, donc je vous redis, hein, vous allez sur le site paris-lutte avec un s.info, vous recherchez l'article qui s'intitule Ruslan Siddiqui, qui avec KI à la fin, anarchiste et partisan, condamné à 29 ans de prison en Russie. Et vous aurez plus de détails sur son parcours, parce que il revient sur tout un tas de choses, notamment le Maïdan et cette révolte en Ukraine en 2014. Et il revient sur, ouais, sur son parcours, sur qui l'a politisé, sur ses prises de conscience. Mais voilà, en attendant, j'ai trouvé que c'était quand même pas mal de parler des compagnons ailleurs dans le monde qui subissent le coup roux des états répressifs. Et voilà, je m'arrêterai là pour ça, mais ça me semblait important du coup de parler des compagnons pour pas qu'ils restent en silence, accroupir en prison, voire à en mourir, parce qu'on sait comment c'est les geôles, que ce soit en Russie, en Chine ou dans d'autres. On a aussi des anarchistes emprisonnés en Cuba, il me semble.
1: Oui, ouais. Il ne doit plus y en avoir beaucoup parce qu'ils les ont bien éliminés physiquement au fil des années.
2: Tout à fait. Tout à fait, tout à fait.
1: Eh bien, je crois que ça va être la première pause musicale.
2: Tout à fait. On se retrouve juste après un petit morceau.

0: Toujours à l'écoute de Radio Libertaire 89.4 FM et de l'émission C'est là que ça se passe. On vient de s'écouter Scalpel et Little Frankie pour leur titre Travail de mémoire. Ramon, je t'en prie.
1: Je vais juste donner une information. Ça aurait dû être la semaine prochaine. Vous l'avez peut-être vu, comme un peu partout, d'ailleurs en France comme en Espagne, même ailleurs, dans les milieux anarchistes, on commémore la Révolution sociale espagnole de 1936. Eh bien, un certain nombre de ces événements sont reportés en raison des conditions climatiques actuelles. Ainsi, la librairie Quilombo devait organiser samedi de la semaine prochaine, samedi 27 juin, une journée dédiée à l'Espagne 36. Finalement, vu la canicule qui sévit, pas qu'à Paris, mais pas mal à Paris, cette journée dédiée à l'Espagne 36 est reportée au samedi 5 septembre, donc à la rentrée. Donc vous pouvez l'oreiller de votre agenda pour la semaine prochaine. Vous aurez tout le temps de vous préparer à ce genre de commémoration.
2: Oui. De toute façon, avec la canicule, il y a pas mal de choses qui sont annulées ou réduites. Il y a par exemple nous-mêmes à Publico, notre grande braderie qui d'habitude est sur deux jours où on sort tous les bouquins d'occasion, etc. est soldée. Là, on l'a faite, mais en version un peu réduite, simplement du côté de l'autre côté de la rue, d'ailleurs, voilà, qui a servi à avoir nos tables et nos cartons d'occasion, mais c'est sûr qu'il faisait quand même. Ouais, il fait quand même beaucoup trop chaud pour pouvoir organiser des choses un peu efficaces. Il me semble que on a peut-être une lutte à Vitry-sur-Seine, notamment on en parle depuis, on en a parlé il y a quelques mois sur le nouveau projet d'incinérateur à Vitry. Eh bien, là c'est une polémique qui n'en finit pas de mettre la mairie en difficulté.
3: Oui, en effet, donc la polémique se concentre autour du projet d'incinérateur alors baptisé Thermo-sur-Seine, donc qui se trouve à Vitry-sur-Seine. Il faut savoir que le maire n'a toujours pas pris de position claire, contrairement aux élus des villes voisines de Vitry et du département. Ce qui ne fait que rajouter à son incompétence. Et il faut savoir que cette lutte se focalise autour du fait que ce projet est un projet néfaste et inutile, parce qu'on va faire appel à des agents externes et à des experts pseudo-indépendants pour essayer de raisonner les citoyens, pour pouvoir leur dire que le projet s'était fait en accord avec eux, etc., en tenant compte de leurs préoccupations. Cependant, le ridicule fait que cette campagne de consultation a commencé en juillet, donc en pleine canicule, et histoire d'être sûr que le moins de monde participe, car tout le monde est un petit peu affaibli par cette grosse vague de chaleur. Sauf que les habitants de Vitry, ils sont pas dupes, et à chaque étape de la consultation, il se passe ça se passe de pire en pire. Donc ils ont fait une première réunion publique le 1er juillet où il y avait les élus qui étaient présents. Ils ont eu bien du mal à s'exprimer face à la foule d'habitants qui sont tous opposés, ou en tout cas la plupart, au projet. Et la deuxième réunion du 6 juillet a limite viré à la tragicomédie, car cette fois, il n'y avait pas d'élu pour défendre le point de vue de la ville, si ce n'est que Maëva Durand, donc l'adjointe à la participation des habitants et habitantes, mais qui ne supporte pas trop quand les habitants ne s'expriment pas comme elle le voudrait. Donc tout avait été prévu pour qu'aucun discours déviant ne puisse s'exprimer, donc pas de discussion collective, mais des débats en petits groupes, des groupes imposés, sur des sujets déterminés d'avance, par exemple l'impact du projet sur la santé et l'emploi, avec des questions posées à l'avance, Donc évidemment des questions complètement biaisées à côté de la plaque. Pour certains, la réponse non n'était même pas prévue. Et deux experts et expertes venus convaincre l'assistance que ce projet ne posait pas de problème de santé publique étaient là un peu pour faire figuration. Donc les habitants qui sont lassés de voir ces débats continuer sans avancement finalement. Quelqu'un a pris le micro pour dire que tout le monde à Vitry était opposé au projet et qu'il ne servait à rien de discuter des impacts. Et il proposait donc de profiter de l'occasion pour réfléchir à des alternatives et à des politiques de santé et d'emploi sur la ville, qui n'impliqueraient donc pas la présence d'un incinérateur qui nuit à la santé de tous les Vitriois et de leurs habitants, les habitants des communes voisines. Donc sur les 5 ou 6 groupes de discussion, il y en a carrément un qui a refusé de jouer le jeu. Et au lieu de répondre aux questions malhonnêtes, ils ont écrit sur tous les supports non à l'incinérateur. Alors Maëva Durand et ses supplétifs chargés d'encadrer la discussion qui se plaignent du coup qu'elles ne vont pas pouvoir garder ça comme réponse et que donc la parole des gens ne sera pas entendue. Même si on comprend bien le message. L'espèce de conversation de sourds finalement entre l'État et les habitants.
2: Oui, sachant que les prochaines consultations auront lieu en septembre et a priori on ne manquera pas dans l'émission de revenir sur les secousses qui n'en finissent plus du futur peut-être nouvel incinérateur à Vitry. Est-ce qu'on n'aurait pas du talonnette et zonzon cette semaine?
1: Ah, on a toujours notre chronique, notre rubrique talonnette et zonzon, épisode 1495, je ne sais plus. Bah oui, comme nous, hein, vous avez pu suivre les péripéties du procès de Marine Le Pen. On vous rappelle qu'elle avait été... condamnée, cette chère Marine, dirigeante du parti des voleurs, qui sont un peu plus que 40 dans ce club. La question étant de savoir si sa peine allait être confirmée et donc l'obliger à porter un bracelet électronique, ce qu'elle se refuse à porter en campagne électorale. Eh bien, elle nous a sorti une nouvelle pirouette dont elle est coutumière. Et elle s'est pourvue en cassation, ce qui pourrait, c'est au conditionnel, ce qui pourrait lui permettre de suspendre une suspension de sa peine, ce qui lui permettrait de ne pas porter de bracelet électronique et donc de faire campagne. Et elle le martèle sur tous les tons, elle sera bien candidate à l'élection présidentielle. Le pauvre Jordan Bardella, et c'est donc le parquet, va devoir rentrer dans l'ombre de sa grande chef. Mais on va voir comment tout cela se passe. On n'en peut plus de ces rebondissements judiciaires qui se succèdent. Mais ça nous fera d'autres épisodes pour notre chronique Talonnette et Zonzon.
2: Mais oui, mais il y aura d'autres personnages en plus dans cette...
1: il y aura d'autres personnages.
2: Il y aura Sarkozy à nouveau, il y aura Rachida Dati en septembre.
1: C'est vrai, c'est vrai.
2: Des personnages qui sont partis en vacances pendant l'été dans votre rubrique que je sais que vous suivez avec beaucoup d'attention chaque semaine ou presque. Non, c'est là que ça se passe. Ben, écoutez, j'ai envie de parler des amis de Marine Le Pen et de Jordan Bardella, moi. Ceux qui sont en Allemagne et notamment à l'AFD. Hein, ça vous dit ?
1: Oui, oui, ça.
2: Alors, qu'a déclaré Alice Weidel, la présidente d'Alternative für Deutschland, qui ce week-end, enfin le week-end dernier, lors du congrès de son parti à Erfurt, en Thuringe. Elle a déclaré « Nous sommes prêts ». Eh oui, ils sont prêts. Ils ont mis leur beau costard et Wedel son éternel collier de perles pour montrer aux électeurs, nombreux, puisque l'AfD est le premier parti d'opposition au Bundestag, qu'ils étaient des gens sérieux. Et ce n'était pas les 30 000 manifestants venus perturber cette réunion qui allaient les distraire, enfin. À l'AfD, on est malin. Les délégués sont arrivés à l'intérieur du bâtiment choisi pour le congrès dès 6 heures du matin. Attention, les gauchos n'ont rien pu faire. À cette heure-là, ils dorment, ces feignasses, affalés parmi les joints et les bouteilles de bière. Ou pas, mais... Et oui, ils sont fin prêts, ces fiers patriotes. Les sondages les donnent toujours gagnants pour les élections de septembre dans les Länder de Saxe-Anhalt et de Mecklembourg-Poméranie occidentale. La perspective de la victoire a fait taire les divergences entre l'Ouest, dont est issue la présidente, et l'Est, d'où vient le coprésident Tino Chrupalla. Plus libéral à l'Ouest, plus social à l'Est ? Peut-être, mais tous sont d'accord sur trois points centraux. La remigration, l'arrêt de l'aide à l'Ukraine jugée trop coûteuse et le redémarrage de l'approvisionnement en hydrocarbures russes. Tito Chrupalla va même plus loin, puisqu'il estime que Poutine n'est pas un criminel de guerre. D'ailleurs, il serait d'avis que l'Allemagne quitte l'OTAN. Une autre figure du parti, Björn Höcke, connu pour ses appels à ne pas considérer Hitler comme le mal absolu, paradait joyeusement avec ses potes. Vraiment sympa, hein, cette petite réunion. D'ailleurs, le congrès se déroulait sur ses terres à lui. Mais nombre d'observateurs ont quand même souligné que cette réunion, qui a permis la réélection d'Alice Wedel avec 81% des voix, se tenait pile, jour pour jour, un siècle exactement après le deuxième congrès du parti nazi, le 4 juillet 1926 à Weimar, non loin d'Erfurt d'ailleurs. Interrogée sur ce point, l'AfD est tombée des nues. Alors ça, ben vous nous l'apprenez. Mais comment ça, un clin d'œil? Mais c'est dingue de nous ressortir Hitler tout le temps. C'est un hasard du calendrier, voilà tout. N'est-ce pas? Pour plagier un autre de chez nous.
1: Oui.
2: Bref, j'avais envie de parler des amis de Jordan Bardella et de Marine Le Pen.
1: Bah, ils ont des amis hors du territoire national. Faut pas croire, ils sont à leur manière internationaliste aussi.
2: Un internationaliste du chacun chez soi, je crois. Non,
1: oui, c'est ça. Oui.
2: Qu'est-ce que nous avons dans l'agenda? Je crois qu'on a à nouveau les reclusiennes cette année,
1: oui,
2: qui ont lieu en Gironde du 15 au 18 juillet à Sainte-Foy-la-Grande. Se battre et débattre, Festival de la pensée, les reclusiennes numéro 14 du 15 au 18 juillet donc à Sainte-Foy-la-Grande. Qu'est-ce que les reclusiennes? Eh bien, les reclusiennes, c'est un festival qui rassemble des chercheurs et des chercheuses, des militants et des militantes, écrivains et écrivaines, philosophes, artistes, habitants et habitantes à Sainte-Foy-la-Grande et de partout ailleurs, ville natale d'Élisée Recrue, géographe anarchiste du 19e siècle. En 4 jours, 40 événements se succèdent quand même. Des conférences, des concerts, des pièces de théâtre, des installations artistiques, des apéros littéraires, des films, des débats. Ils rythment ce festival de la pensée. Et alors les reclusiennes de 2026, dont le thème est « Se battre et débattre », proposent une réflexion sur les formes contemporaines de l'engagement et des résistances. Il ne s'agit ni de célébrer la guerre, ni de rechercher la domination de l'adversaire, mais d'explorer les combats qui affrontent les injustices sans renoncer au dialogue, à la pensée critique et à la construction collective. Dans la continuité de l'héritage d'Élisée Reclus, géographe et penseur anarchiste, donc né à Sainte-Foy-la-Grande, cette 15e édition rappelle que comprendre le monde est une condition pour le transformer. Savoir et engagement, débat et action, imagination et émancipation constituent les fils conducteurs de cette rencontre. Les reclusiennes défendent l'idée que les luttes les plus fécondes sont celles qui s'organisent, se partagent et s'enrichissent de la confrontation des idées plutôt que de la violence. Pendant 4 jours, le festival met en lumière des expériences historiques et des enjeux très actuels. Les premières journées s'appuient sur la mémoire des résistances, notamment autour de la Révolution espagnole de 1936, encore elle, n'est-ce pas Ramon ?
1: Toujours.
2: Et de son ancrage dans le territoire foyen, tout en interrogeant nos façons d'habiter le monde à travers l'urbanisme et la mésologie. Ateliers d'écriture, créations artistiques et spectacles poétiques accompagnent ces réflexions. L'éducation et l'émancipation occupent une place centrale avec des ateliers philosophiques et démocratiques consacrés à l'apprentissage du débat. Les questions de violence, de consentement et de reconstruction sont également abordées en donnant toute leur place à la parole des femmes et des approches originales mêlant réflexion et pratique corporelle. Les combats idéologiques sont au cœur de la troisième journée. Déconstruction du fascisme dans les discours, analyse des dérives politiques contemporaines, critique du racisme et des pseudo-sciences. Des projections et échanges ouvrent également sur les résistances actuelles, notamment en Ukraine. Enfin, les dernières rencontres interrogent les défis démocratiques contemporains. Censure, rôle des lanceurs d'alerte, évolution des engagements locaux, montée des populismes, extrême droite et impact des nouvelles technologies sur le débat public. Tout au long du festival, chercheurs, artistes, militants, habitants se retrouvent dans un espace de dialogue où se croisent conférences, expositions, apéritifs et moments festifs. Fidèle à l'esprit d'Élysée Reclus, les Reclusiennes n'apportent pas de réponses toutes faites, mais ouvrent des perspectives et créent des alliances. Elles invitent chacun et chacune à repartir avec des idées, des outils et une conviction renouvelée. Les transformations durables naissent de la capacité à se battre en débattant. Ce joliment dit. En tout cas, le programme des Reclusiennes, vous pouvez le retrouver sur leur site internet pour avoir le détail précis. www.reclusiennes2nes@.com pour retrouver l'ensemble du programme du 15 au 18 juillet qui aura lieu à Sainte-Foy-la-Grande, donc toute la journée, à chaque fois sur les 4 jours, de 10h à 22h. Dans plusieurs lieux hein, de Sainte-Foy-la-Grande, notamment le 44 Corps de Bastide, la salle Clarisse Briand le Reclus, pardon, la place de la mairie, le cinéma La Brèche et le jardin public. Les différents événements des Reclusiennes auront lieu dans ces 5 endroits de Sainte-Foy-la-Grande. Les Reclusiennes, c'est en Gironde. Je ne sais pas s'il y a une gare de train à côté. Je n'ai pas fait mes devoirs, voilà, vous m'excuserez. Mais en tout cas, c'est en Gironde et c'est accessible très facilement par la route. Donc je pense qu'il y a peut-être des bus et en tout cas par la route pour pouvoir accéder à ce festival donc en mémoire de notre compagnon anarchiste. Élysée Reclus, du 15 au 18 juillet.
1: Bien. Eh bien, on se retrouve au 19 juillet, alors, si je comprends bien.
2: Ben, pourquoi pas hein? Pourquoi pas?
1: En faisant un petit détour, pourquoi pas, par notre librairie Publico.
2: Oui, où il y a des ouvrages d'Élysée Reclus, d'ailleurs.
1: Où il y a des ouvrages d'Élysée Reclus. Donc dimanche 19 juillet à 16h, le groupe libertaire d'Ivry de la Fédération anarchiste vous invite à Publico à la projection du film de David Cronenberg, Chromosome 3. Film qui indique que pour soigner des dépressions, des patients sont soumis à une psychothérapie révolutionnaire entre guillemets, hein, qui consiste à matérialiser ses sentiments de peur, de tristesse et de colère. La projection sera suivie d'un débat avec Denis, qui est un des animateurs de l'émission L'Entonnoir, que l'on peut écouter sur Radio Libertaire chaque mercredi, de 9h30 à 10h30. Et donc cette discussion portera sur les dégâts causés par certaines expériences psychiatriques et sera l'occasion d'une critique du système médico-social en tant que prolongement de l'institution psychiatrique. Donc, si ça vous intéresse, rendez-vous dimanche à la librairie Publico, 145 rue Amelot, toujours. Métro Oberkampf, République ou Fille du Calvaire. Donc rendez-vous à 16h pour la projection, mais vous, si vous pouvez venir avant, vous pouvez être accueilli dès 15h, ce qui vous permettra de jeter un œil sur toute la littérature que la librairie vous propose.
2: Exactement.
1: Entre autres, comme l'a rappelé avant Christophe, tout un tas d'ouvrages d'Élisée Reclus et sur Élisée Reclus également. Donc, vous pourrez vous familiariser avec tous les titres mis à votre disposition.
2: Sachant que la librairie est ouverte à 13h dimanche 19 et que en fait c'est le groupe d'Ivry, si vous voulez déjà pouvoir discuter avec eux et elles, qui seront là à 15h donc pour discuter du film ou du sujet du film en effet sur la question de l'antipsychiatrie, la psychiatrie en général. On a aussi des ouvrages à publico qui sont disponibles. La projection de ce film est aussi en partenariat avec l'émission L'Entonnoir, que je salue et qui a lieu sur notre radio, donc Radio Libertaire, tous les mercredis de 9h30 à 10h30. Et voilà, on salue nos compagnonnes et compagnons de l'émission L'Entonnoir au passage. Donc la projection du film dimanche 19, comme tu le disais Ramon, à 16h, et je pense cette fois-ci que c'est le dernier rendez-vous de cette saison et qu'il n'y en aura normalement pas d'autre après. Généralement on finit tout début juillet, mais c'est vrai qu'on a poussé un peu plus loin cette année avec des débats et des projections de films qui ont eu lieu sur les 20 premiers jours du coup de Publico. Mais il faut dire aussi qu'à Publico, on a cette chose magnifique, cette climatisation naturelle en pierre depuis la construction du bâtiment au 19e siècle. Donc n'hésitez pas à venir vous rafraîchir
1: sous la voûte.
2: Publico aussi.
3: C'est ça.
2: Sous la voûte à Publico, dans la salle animation Livre d'occasion, qui est donc la deuxième salle du fond de la librairie, où la température est beaucoup plus agréable en ce moment, la journée, que dehors. Donc n'hésitez pas à venir. On est fermé demain, mais ça réouvre à partir de mercredi jusqu'à dimanche.
3: Et toujours par rapport à la librairie, on voulait rappeler que donc Publico sera fermé cet été tous les dimanches et lundis, ainsi que durant la période du mardi 11 août au samedi 22 août inclus. Mais d'ici là, n'hésitez pas à venir faire le plein de livres pour vos vacances.
2: Exactement. Merci Théa. Pour l'agenda, je pense qu'on a fini pour cette semaine. Je vais conclure peut-être avec

0: Des petites mains de l'agriculture, à savoir cette armée de l'ombre, celle qui aime son métier, qui trime, mais dont on n'entend jamais parler, et certainement pas à la FNSEA. Cet appel a pour but de nous réunir entre pairs. Éparpillés sur le territoire, dans de petites structures et sans réseau commun, notre force collective est inexistante. Il est temps de changer cela. Nous partageons toutes et tous un quotidien similaire. Port de charges trop lourdes, travail en extérieur, relations patron-salariés en trop grande promiscuité, des salaires bas, la mutuelle et la MSA au ras des pâquerettes, la difficulté de logement, le travail passion sans valorisation, la perspective d'avenir stagnante et les difficultés administratives, et j'en passe. Ensemble, nous pouvons réfléchir à ce que nous voulons pour nos vies et nos métiers, revendiquer la dignité et la reconnaissance que nous méritons. Nous sommes utiles, vitales à cette société même, et à la souveraineté alimentaire de nos territoires. Et il est temps de le faire comprendre à ceux qui nous dirigent et à ceux qui exploitent notre force de travail. Et c'est pour cela que nous appelons tous nos camarades invisibilisés à venir nous rejoindre, notamment dans la rue, le lieu de toutes les luttes, le 14 juillet prochain. Le 14 juillet prochain, comme l'a rappelé Théa, on défile avec les sans-papiers et tous les autres collectifs de la Marche des Solidarités. C'est un défilé internationaliste pour la solidarité et contre le fascisme et le racisme. Nous défilerons alors en hommage à quatre de nos collègues qui se sont fait assassiner par la mafia au service de l'agro-industrie en Italie le 1er juin dernier. Ils s'appelaient Vassem, Amin, Oula et Safi. Ils ramassaient des fraises dans une exploitation. Pour s'être révoltés car ils n'étaient pas payés et maintenus de force dans un système mafieux, ils ont été enfermés dans une voiture puis brûlés vifs. Nous serons dans la rue pour honorer leur mémoire et dénoncer ce système raciste et exploiteur. Mais en France, c'est à peu ou prou la même chose. Il y a des centaines de milliers de travailleurs exploités sans papier, sous contrat, au FIDEUX ou détachés. Il est de notre devoir de soutenir leur lutte. Nos droits légitimes pour une vie meilleure ne seront entendus de nos patrons et de nos dirigeants politiques que s'ils sont exigés à l'unisson via des mobilisations collectives à l'échelle locale et nationale. Ils viendront de nous, ensemble et mobilisés. Alors toi aussi, ouvrier, ouvrière, agricole, saisonnier, saisonnière, stagiaire, bénévole à mi-temps, aide familiale, travailleur et travailleuse de l'alimentation, woofer et woofeuse même, salarié d'un jardin partagé, élève en BPREA ou en bac pro, rejoins-nous. C'est signé de Sud Agriculture Île-de-France, qui appelle aussi à venir à cette manifestation demain à 15h à Bastille, dans leur cortège. Si vous voulez plus d'infos pour contacter Sud Agriculture Île-de-France, eh bien, c'est une adresse mail que je vais vous donner pour un Sud Agri IDF. Alors, pour un Sud, tout attaché, Agri A-G-R-I. IDF, Île-de-France, IDF, @proton.me, pour un Sud Agri IDF, tout attaché, sans espace, sans rien, @proton.me, pour contacter Sud Agriculture Île-de-France. Et personnellement, je suis plutôt ravi qu'un syndicat agricole un peu prolétarien se renaisse. Ça rappelle des choses plus anciennes, mais...
1: Oui, c'est vrai que ce n'est pas du côté de la FNSEA qu'on entendrait ce genre de discours.
0: Je ne vois pas pourquoi tu dis ça.
1: Oui, j'aime bien insister sur...
0: un dernier rendez-vous positif. Parce qu'on a quand même déclamé des choses... Alors, si, quelques révoltes, un terrain des luttes, mais... Mais quand même, on a parlé de choses pas très réjouissantes.
1: Redonne-nous le moral.
0: Voilà. Alors, vous avez peut-être ouï dire que la bibliothèque Libertad, située au 19 rue Burnouf à Paris, c'est dans le 20e arrondissement et en métro entre Colonel Fabien et Belleville, eh bien, le projet de bibliothèque Libertad se termine. Voilà, il est fini. Mais, au 19 rue Burnouf, va continuer et va s'élaborer tout au long de l'été un nouveau projet. Et la bibliothèque fera toujours partie de ce projet, qui aura donc un autre nom, et on en parlera, à mon avis, au mois de septembre. Mais le projet de la bibliothèque anarchiste continue, lui, avec ses permanences tous les mardis de 17h à 20h.

0: heures. Et donc, elle reste ouverte à Paris, cette bibliothèque. Voilà, c'est le projet Libertad, ouvert depuis 2009-2010 par là. Donc, c'est déjà un projet dont on peut saluer, je pense, la longévité et tous les compagnons et compagnonnes qui ont fait partie, mais aussi les soirées de soutien, les différentes animations qui ont eu lieu à cette bibliothèque. Voilà, le 19 rue Burnouf reste néanmoins ouvert, comme je viens de le dire, les mardis de 17h à 20h pour accueillir toutes celles et ceux en recherche d'idées et de rencontres pour alimenter le feu de la révolte contre ce monde autoritaire et mortifère, en attendant que s'élabore un nouveau projet pour ce lieu. Les permanences du mardi, ce sont des occasions pour nourrir ces questionnements, pour chercher dans les livres, dans les brochures, dans les revues, dans les journaux, de quoi approfondir ces réflexions, pour découvrir dans des récits du passé, des bouffées d'air frais pour le présent, pour discuter et débattre aussi sur les événements en cours, pour se plonger dans des expériences de lutte et des moments révolutionnaires. Alors, bienvenue à celles et ceux qui se tiennent loin de la politique, des faux-semblants et qui ont à cœur de tisser des relations qui ne sont pas à l'image de ce monde. Venez prendre, donner, déposer, emprunter, sans oublier de rendre, les livres et les brochures. Bref, à faire vivre un lieu anarchiste à Paris. Alors, c'est signé des nouvelles bibliothécaires, du coup, de la bibliothèque anarchiste 19 rue Burnouf, dans le 19e, pardon, j'ai dit le 20e, c'est le 19e oui, arrondissement.
1: C'est bien ce qui me semble.
0: Merci.
1: C'est facile, tu sais bien que le 19e arrondissement est l'épicentre du.
0: Mais bien sûr, depuis plusieurs mois qu'on parle de tout ce qui s'y passe maintenant. The place to be, le 19e. 19 rue Burnouf, entre Belleville et Colonel Fabien, si vous venez en métro, et c'est une petite rue. Très sympathique d'ailleurs, qui monte, ou qui descend, suivant le sens dans lequel on prend. Mais si on vient du métro, c'est une rue qui monte. Si vous voulez savoir si pendant la phase estivale qui s'ouvre, la Bibli est bien ouverte, parce que voilà, les gens vont peut-être partir ailleurs, prendre quelques vacances ou faire d'autres activités, une adresse email pour les contacter. L'entre-deux, alors l'entre-deux tout attaché, à savoir L-A-N-T-R-E, suivi du mot 2, D-E-U-X, donc l'entre-deux, L-A-N-T-R-E, D-E-U-X, @riseup.net, riseup c'est R-I-S-E-U-P, .net, pour les contacter, pour savoir si en effet, ce mardi-là précisément, la bibliothèque est ouverte, notamment pour le mois d'août. C'est possible qu'il y ait quelques mardis qui sautent. Voilà pour cette petite note d'espoir que cette bibliothèque anarchiste puisse continuer encore un peu malgré la fin du projet Libertad qui, comme je le disais, était né aux alentours de 2009-2010 et a donc maintenu ce lieu et tout un tas de luttes et de discussions et de réflexions anarchistes a maintenu ça vivant pendant une 16 ans, du coup. 14h27, on va se quitter avec une dernière musique.
1: Petite musique.
0: Merci Théa d'avoir été là pour la première fois
2: première émission.
0: En direct, écouté par toute la France et au-delà.
1: Et au-delà,
0: sache-le,
1: bien sûr.
0: Parce qu'on nous écoute sur Internet de différents endroits. Nous le savons. Et voilà, je vous laisse dire quelques mots le temps que j'aille mettre la musique.
1: Bien, vous avez lu, Théa vous l'a dit, il y aura donc des périodes de fermeture de la librairie Publico, hein, on vous le rappelle. Déjà, les dimanches où nous étions habituellement ouverts, pendant juillet-août, le dimanche Publico sera fermé. Et surtout, la librairie sera entièrement fermée pendant 2 semaines environ, du mardi 11 août au samedi 22 août inclus. Voilà. Et en attendant, La radio, elle, ne ferme pas. Et on va se retrouver lundi prochain pour l'émission « C'est là que ça se passe ».

0: Une voix qui vient de si loin qu'elle ne fait plus tinter les oreilles. Une voix comme un tambour, voilée, parvient pourtant distinctement jusqu'à nous. Bien qu'elle semble sortir d'un tombeau, elle ne parle que d'été et de printemps. Elle emplit le corps de joie. Elle allume aux lèvres le sourire. Je l'écoute. Ce n'est qu'une voix humaine qui traverse les fracas de la vie et des batailles, l'écroulement du tonnerre et le murmure des bavardages. Et vous, ne l'entendez-vous pas? Elle dit « La peine sera de peu de durée ». Elle dit « La belle saison est proche ». Ne l'entendez-vous pas?
1: Confession d'un enfant du siècle. Je jouais seul. Mes 6 ans vivaient en rêve. L'imagination nourrie de catastrophes maritimes, je naviguais sur de beaux navires vers des pays ravissants. Les lames du parquet imitaient à s'y méprendre les vagues tumultueuses et je transformais à mon gré la commode en continent et les chaises en îles désertes. Traversée hasardeuse. Tantôt le vengeur s'enfonçait sous mes pieds, tantôt la méduse coulait à fond dans une mer de chênes encaustiquées. Je nageais alors à force de bras vers la plage du tapis. C'est ainsi que j'éprouvais un jour la première émotion sensuelle. Je l'identifiais instinctivement aux affres de la mort et dès lors, à chaque voyage, je convins de mourir noyé dans un océan vague où le souvenir des vers d'Océanonox, oh combien de marins, combien de capitaines qui sont partis joyeux vers des rives lointaines, lus par hasard dans un livre dérobé, se mêlaient à l'épuisante volupté. Hugo domina mon enfance. De même que je n'ai jamais pu faire l'amour sans reconstituer les drames innocents de ma jeunesse, je n'ai jamais pu éprouver d'émotions poétiques d'une autre qualité que celle que j'éprouvais à la lecture de la légende des siècles et des misérables. Je vécus ainsi de 6 à 9 ans. Les derniers échos de l'affaire Dreyfus, des bribes de conversations entendues, le chiffre 93, le nom de Robespierre qui réunit mes 2 prénoms, Robert et Pierre, me permettait d'imaginer une république révolutionnaire pour laquelle je me battais sur des barricades de fauteuils et de tabourets. Nous habitions en face de Saint-Méry. Le souvenir de l'insurrection du cloître se confondait avec les cloches du Nord dans l'admirable chanson du Pont du Nord et, de mon lit, quand je m'éveillais la nuit, je pouvais apercevoir un bout de trottoir éclairé sinistrement par un réverbère évocateur d'attaques nocturnes. J'ai d'ailleurs la bonté de prévenir le lecteur que je mêle le rêve et la réalité, le désir et la possession, le futur et le passé, qu'ils se le tiennent pour dit. Gustave Aymar me donna la première image de la femme. Je poursuivis alors en compagnie d'Espagnols fatales, le cheval sauvage et le chasseur de chevelure dans les savanes parfumées. L'héroïsme désormais se confondit avec l'amour. Le sang coula gratuitement pour satisfaire des lèvres sensuelles, pour provoquer le tressaillement de seins réguliers. La solitude où je vivais se confondit avec les grandes solitudes naturelles où il n'y a place que pour l'image de la passion. Au reste, j'allais à l'école. La maîtresse qui nous enseignait à lire et à écrire était jeune. Je ne rêvais que d'elle et rien ne m'honorait plus que son approbation. Un jour, l'un des élèves ayant été particulièrement insupportable, elle le fouetta. Le spectacle de cette honteuse nudité, l'humiliation ressentie par quelqu'un de mon sexe, la cruauté sensuelle de la jeune femme m'émurent si profondément que je ressentis aussitôt les sensations familières à mes naufrages imaginés. Une haine solidaire de celle de mon camarade se mêla à mon affection pour la jeune maîtresse. J'avais besoin de me venger et cependant elle m'était plus chère que jamais depuis cet incident. Je guettais dans la rue les petites filles se rendant à l'école. Je les pinçais, je les giflais, je leur tirais les cheveux et c'est d'un cœur rasséréné que je rentrais dans la classe où des lettres de craie rayonnaient comme des astres sur le tableau noir. Je rêvais de la vengeance, tandis que l'annonnement des élèves, pareil aux gammes monotones d'une jeune pianiste, se mêlait au sifflement du gaz. L'amour n'a pas changé pour moi. J'ai pu me perdre dans des déserts de vulgarité et de stupidité. J'ai pu fréquenter assidûment les pires représentants du faux amour. La passion a gardé pour moi sa saveur de crime et de poudre. Ceux que j'ai le plus aimés, ceux que j'aime le plus, je ne rêve rien tant que d'être séparé d'eux, que de vaincre leur tendresse, quitte à souffrir cruellement de leur absence. Je ne sais jusqu'où l'amour conduira mes désirs. Ils seront licites, puisque passionnés. Révolution, tendresse, passion. Je méprise ceux dont vous ne bouleversez pas la vie, ceux que vous n'êtes pas capable de perdre et de sauver.
0: Rose, c'est la vie.
1: Rose, c'est la vie, inscrira-t-elle longtemps au cadran des astres, le cadastre des ans?
0: Rose, c'est la vie, voudrait bien savoir si l'amour, cette colle à mouche, rend plus dures les molles couches.
1: Croyez-vous que Rose, c'est la vie, connaisse ces jeux de fous qui mettent le feu aux joues?
0: Dans le sommeil de Rose, c'est la vie, il y a un nain sorti d'un puits qui vient manger son pain la nuit.
1: Rose, c'est la vie, propose que la pourriture des passions devienne la nourriture des nations.
0: Amoureux voyageurs sur la carte du tendre, pourquoi nourrir vos nuits d'une tarte de cendre?
1: Rose, c'est la vie, vous engage à ne pas prendre les verrues des saints pour les vertus des saintes.
0: Rose, c'est la vie, n'est pas persuadée que la culture du moi puisse amener la moiteur du cul.
1: Plus que poli pour être honnête, plus que poète pour être honni.
0: Habitant de Sodome, au feu du ciel, préférez le fiel de la queue.
1: Beau corps sur les billards, vous serez peau sur les corbillards.
0: Le mépris des chansons ouvre la prison des méchants.
1: La jolie sœur disait « Mon droit d'aînesse pour ton doigt, Ernest ».
0: L'acte des sexes est l'axe des sectes.
1: Mots, êtes-vous des mythes et pareil aux myrtes des morts?
0: L'argot de Rose, c'est la vie. N'est-ce pas l'art de transformer en cigogne les cygnes?
1: Les lois de nos désirs sont des dés sans loisirs.
0: Nos peines sont des peignes de givre dans des cheveux ivres. Porte du second infini. À Antonin Artaud. L'encrier périscope me guette au tournant. Mon porte-plume rentre dans sa coquille. La feuille de papier déploie ses grandes ailes blanches. Avant peu, ces deux serres m'arracheront les yeux. Je n'y verrai que du feu, mon corps. Feu, mon corps. Vous eûtes l'occasion de le voir en grand appareil, le jour de tous les ridicules. Les femmes mirent leurs bijoux dans leur bouche, comme Démosthène. Mais je suis inventeur d'un téléphone de verre de bohème et de tabac anglais, en relation directe avec la peur. Faire part. Sur le pont du navire, la couturière fait le point. Couturière, taille-moi un grand pan de mercure. Je fais ce soir ma dernière communion. La dernière hirondelle fait l'automne. D'entre les becs de gaz blême se lève une figure sans signification. Statue de verre, flacon, simulacre de l'amour. Vient la fameuse dame, facteur de soustraction, avec une lettre pour moi. Mon cher Desnos, je vous donne rendez-vous dans quelques jours. On vous préviendra, vous mettrez votre habit d'outre-monde et tout le monde sera bien content.
2: Eh bien, sur Radio Libertaire 89.4 au 01 43 71 89 40, on est bien sur Onde de choc, l'émission qui peut faire et défaire les carrières, il a un loisir, y compris celle de Robert Desnos.
1: Que voulez-vous que je vous dise ? C'est la pure vérité. Comme un manchon, ma belle dame, mettez vos deux mains dans le bec de gaz, nous y verrons plus clair. Vous êtes perdu si vous ne m'égratignez pas un peu pour voir plus clair. Un bateau s'arrête et fait son testament. Les champs de blé réclament longuement la coiffure à la frégate. Le mystérieux concierge enfonce avec précaution sa clé dans ton œil. Après 20 ans, on est prié de dire son nom, mais la postérité n'exige pas de carte d'identité. À vos souhaits. Les miens sont simples. Qu'on me donne à boire durant toute la mort, qu'on me fiche la guerre.
0: Corde à Décaris. Si j'aime les trains, c'est sans doute parce qu'ils vont plus vite que les enterrements. Dernier tango, tu n'es qu'une sonnerie de clairon au fond d'un corridor. J'enfile lentement des serrures dans mes doigts. Le crime dessine une parabole et retombe lourdement sur ses pieds. Vous, et cet autre vous, et cet autre, vous ne fuirez pas. Les fleuves suspendus oscillent au gré des changements de lune. La prodigieuse marée commence enfin. Il vient des amants de partout. Il en vient de colibris, il en vient de roses. La liberté belle noyée d'aluminium blanche et touchante surnage sur les flots. Tout à l'heure, elle s'envolera et nous ne la reconnaîtrons plus. Au secours ! Je vais être noyée.

Nous sommes des chiens. Nous sommes des chiens. Nous valons rien. Combien le prix du chien? Un chien vaut rien. Combien ça nous coûte? Combien coûtait la France? France d'en bas. Combien dites le chien, dites-moi. Faites le calcul. Nous sommes des chiens. Combien pour ce chien, pour celui-là encore? Combien pour toute la portée? Combien l'animal ici battu, ici en cage? Combien la somme de toute cette sale race? Race d'ailleurs, pas de chez nous. Combien la putain de sale racaille? Combien dit à prix? 2000 balles, mais sans les 1000. Deux balles le chien pour toute la vie et pour toute son existence, l'existence à deux balles. Et pour combien l'ensemble de chiens, dites un chiffre, un prix, même un nombre, dites, on verra bien et on fera le tri entre les phrases, le tri des chiens entre les mots, dites-nous combien encore à cracher ici ou ailleurs, combien l'animal ici battu, combien de chiens rudes, combien de putains rabais, dites-nous comment vous nous comptez, combien vous faites pour compter la petite bière, la petite mitraille des potes, la mauvaise graine, la qui sent pas bon, la qui pue, la qui se lave rarement, lave pas ses mots, ses sentiments, dégage une sale odeur dans les rues, les couloirs, les ascenseurs, les familles, toute une portée, dis-je, toute une sale misère qui nous porte au nez, le porte-monnaie, combien donner encore avec cette sale engeance, combien dites-nous encore, les chiens de basse fosse, la misère noire, l'armée, une armée noire, les sales gens, des puants, dès qu'on voit bien qu'ils ont des mauvaises intentions, des pauvres rien, dès qu'ils n'ont rien à nous apprendre et qu'il faudra à un moment donné régler le compte, débarrasser le plancher, le sale plancher, avec toute cette sale mentalité des peuples, sale race. Rassort la nôtre, la vôtre, la leur, rassort d'elle-même, prête à en finir, à en découdre. Voilà ce qu'il faut. Et il faudrait un bon coup dans la gueule, un coup de grisou dans l'âme, un bon été noir dans la pensée à cette sale graine. Il faudrait un bon coup porté et hop, la voilà sur les chemins, la voilà arpentant la lutte, la voilà dans la pensée, la voilà dans la déroute, la dérive, et vive la dérive, vive la colère noire, vive la rage seule fait la vie, impossibilité de respiration, car ici, on étouffe, volons nous étouffe, vos lendemains nous étouffent, vos pensées et vos actes, vos saloperies en somme, la somme de vos possibilités nous étouffe.

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Ils montent cette nuit-là vers les hautes ténèbres. On regarde de loin briller leurs ailes bleues. On raconte ces choses dans le nord du Brésil. Il m'a semblé les voir se perdre dans les fils des araignées velues dévoreuses de rêves. 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

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Elle me regarde, elle me soupèse. Il est trop tard ou bien trop tôt. 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

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Après des mois d'intenses préparatifs, l'exposition universelle s'est ouverte hier, permettant aux visiteurs de découvrir le fleuron de la technologie française. Des merveilles telles que le Minitel, le porte-avions Charles de Gaulle, le lecteur portable compact disque Thomson CSF ou encore le Sopalin. Pendant 3 mois, cette exposition prouvera au monde entier la volonté de la France d'entrer de plein pied dans les temps modernes.

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La chanson s'appelle J'en ai marre. C'est une chanson à texte. En un mot, c'est le A privatif. C'est en un mot comme aphone. Une chanson à texte. Ça s'appelle J'en ai marre.

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Merci. Il est des valeurs qui partagent la France en deux, la religion, la politique. Et il est des valeurs qui globalisent. Voici venu le moment de globaliser le public autour d'une chanson culinaire qui devrait faire la quasi-unanimité, à part peut-être quelques anorexies qui pèseront peu dans la balance.

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Mesdames et Mesdames, encore une chanson à sous-titre, Le Stratagème. A pour sous-titre, Ah là là, qu'est-ce que je m'en fous, c'est pas moi qui les lave.

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Puisqu'on parle de bateau, une chanson de marin. C'est l'histoire d'un marin qui, après avoir beaucoup bourlingué, en est arrivé à l'heure où il va lui falloir poser sa canne. Au cours de sa vie, il a parcouru les mers, les océans du monde entier, et il sait, en voyant s'éloigner le bateau de bistrot, qu'il racontera ses tempêtes, des légendes, des histoires de sirènes. Et ce genre d'histoire peut arriver n'importe où, à Bordeaux, à Ostende. C'est donc le refrain de la chanson, et on va vous demander de le chanter à Bordeaux, à Ostende.

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0: 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La voix que vous entendez en ce moment, eh bien, ce n'est pas celle de Luc, qui, exceptionnellement, ne pouvait pas se joindre à nous. Luc, on pense à toi. C'est la mienne, je suis Camille. Et avec moi, aujourd'hui, on retrouve Yann. Bonsoir Yann.
1: Bonsoir Camille.
0: On retrouve aussi Léo. Bonsoir Léo.
2: Bonsoir.
0: Et enfin, on retrouve Sébastien. Bonsoir Sébastien.
3: Bonsoir à toutes et à tous.
0: Alors, le programme Copernicus de l'Union européenne vient de nous le confirmer. Le mois de juin 2026 a été le plus chaud de toute l'histoire humaine de l'Europe occidentale. Et si vous vous demandez à quand remonte le record précédent, ne cherchez pas loin, c'était l'année dernière. À l'heure où je vous parle, 37 départements de France métropolitaine sont en vigilance rouge selon Météo France. Donc aujourd'hui, on va parler canicule. Mais avant, comme à l'habitude dans cette émission, on fait le tour des actualités marquantes et on commence par toi Léo.
2: Oui, alors moi mon actualité marquante elle est pas très fun, mais depuis hier soir la forêt de Fontainebleau est en feu.
4: Mon actu marquante, du coup, le fait que depuis hier soir, la forêt de Fontainebleau est en feu. Il y a à peu près 400 pompiers qui sont mobilisés. Il y a des canadairs qui ont été utilisés pour essayer d'éteindre le feu. Et on est à peu près à 1000 hectares qui ont déjà été perdus aux flammes depuis hier soir.
0: Alors ensuite, on va passer à toi, Yann, pour ton actualité.
1: Oui. Alors, 8973, c'est quoi comme chiffre? Eh bien, c'est l'Institut National de la Santé et de la Recherche Médicale, l'INSERM, donc, qui a organisé une conférence de presse le 6 juillet et qui a donné des chiffres. Et c'est le nombre de décès qui ont été recensés en France du 22 au 26 juin 2026, donc la semaine, grosse semaine de canicule de juin. Et en fait, ils l'ont comparé, c'était plus de 2000 de plus que la semaine précédente. Voilà. Ça fait, pour donner une idée, alors déjà bon, ils vont quand même, il faut qu'ils quantifient précisément ce qui est lié à la chaleur et ce qui n'est pas, et ça il y a encore du travail, mais malgré tout 2000 personnes, bon, on a quand même grosse louche aperçue, c'est en gros 3 très gros crashs aériens par semaine en France métropolitaine, enfin, plus Corse, mais pas, voilà. Donc voilà, par semaine en France c'est comme si tu avais un Airbus qui se crashait avec tout son équipage, et c'est, non, 3 Airbus, 3 et demi. On va dire. Pleine charge.
3: Voilà, on va dire. Ça va être surbooking.
1: Oui, donc bon, imagine à l'échelle de l'Europe, ça c'est probablement tous les jours, ça je vérifierai, mais c'est intriguant quoi. Et c'est marrant parce que quand il y en a un seul qui tombe, tout de suite, c'est la catastrophe nationale. Mais là, il y en a beaucoup plus, et bon, oui, on s'en émeut, mais peut-être pas autant quoi.
3: Ouais. On devrait, ouais.
0: Et toi, Sébastien? Alors, est-ce que tu vas nous remonter le moral?
5: Bah, j'aimerais bien, mais figurez-vous que l'Assemblée nationale, alors déjà, quand tu commences une phrase par l'Assemblée nationale, tu te dis que ça va mal se terminer, a voté le 7 juillet dernier une loi de présomption d'usage légitime des armes accordée à la police et à la gendarmerie. Une loi qui a été adoptée à la va-vite, grâce à une énième alliance des voix de l'extrême droite et de l'extrême centre, sans que le gouvernement ne permette qu'un débat se tienne dans l'hémicycle, et qui introduit de fait dans le droit français la présomption de légitime défense qui est réclamée par le RN depuis l'époque où il s'appelait encore Front National et où il était dirigé par le père de la délinquante Marine Le Pen. Ça implique donc ce changement législatif. Il est encore passé au Sénat, mais voilà, c'est mal barré. Un renversement de la charge de la preuve. Jusqu'à présent, c'était aux flics, aux membres des forces dites de l'ordre, de se justifier.
1: En théorie, parce qu'en pratique, c'était déjà pas très
5: voilà.
1: Souvent.
5: Mais déjà, malgré tout, tu vois, c'était déjà compliqué de les faire se justifier de cet usage, ou même de les poursuivre. Et là, forcément, le message qui est envoyé à ces gendarmes et ces policiers, c'est en gros, c'est bon, tirez, on vous couvre.
1: Ah, le fils Sarkozy s'en tirera toujours mieux qu'un zadiste, de toute façon, c'est classique. C'était déjà comme ça avant.
5: Mais le truc, c'est qu'effectivement, l'actualité, c'est quand même un nombre de décès qui sont liés à des interventions policières qui a déjà plus que doublé depuis l'arrivée au pouvoir d'Emmanuel Macron. On est à 68 morts en 2024, d'après une association qui tient les comptes de manière assez implacable. On mettra les sources sur le site de Radio Libertaire. Et voilà. Et puis souvenez-vous aussi de ces gendarmes qui sont intervenus à Sainte-Soline en 2023 et qui avaient avaient utilisé des armes de guerre contre des manifestants majoritairement pacifiques et qui, sur les vidéos qui ont été révélées à l'époque par Mediapart et Libération, se réjouissaient de faire mal à celles et ceux qui devraient protéger, se vantaient de leur avoir tiré dessus en pleine tête ou dans les couilles et affirmaient qu'il faudrait les tuer. Maintenant, imaginez les dommages que ces cow-boys vont pouvoir causer maintenant que cette loi scélérate leur accorde de fait un permis de tuer. Voilà, j'ai pas mieux, hein, désolé.
0: Et j'aimerais résoudre le problème en rappelant que quand on a été victime au hasard de violences policières en France, il y a une institution indépendante vers laquelle on peut se tourner pour demander des comptes. Ça s'appelle, donc c'est l'institution qui s'appelle le Défenseur des droits. On a tendance à utiliser le Défenseur des droits ou la Défenseuse des droits pour parler de la présidente de cet organisme, mais on ignore souvent que cette institution indépendante en fait réunit 250 personnes à Paris, plus 570 délégués dans les différentes régions, et toutes ces personnes ont pour mission de défendre les droits de tous. Et la personne donc qui est à la tête de cette institution, le défenseur ou la défenseuse des droits, est nommée pour un mandat non révocable, non renouvelable, d'une durée de 6 ans. Or, il se trouve que la dernière défenseuse des droits en date, donc son mandat arrive à échéance dans quelques jours, donc c'est Claire Hédon, elle va bientôt quitter son poste. Et donc, à qui Emmanuel Macron a-t-il pensé pour la remplacer, puisque c'est lui qui nomme le successeur ou la successeuse ? Eh bien, il a pensé à quelqu'un qui s'appelle François-Noël Buffet. Donc, si vous ne le connaissez pas, je vous le présente. Il est sénateur Les Républicains. Il est opposé au mariage pour tous. Il est opposé à la constitutionnalisation de l'interruption volontaire de grossesse. Il est opposé à la procréation médicalement assistée. Il veut aussi durcir les politiques migratoires, réduire le périmètre de l'aide médicale d'État, etc., etc. Donc, si vous voulez en savoir plus, je vous renvoie vers le communiqué de presse collectif que des dizaines d'associations ont signé parce qu'elles s'inquiètent de cette future nomination et de voir peut-être transformer le défenseur des droits en défenseur de quelques droits de quelques-uns. Voilà.
5: Peut-être le défenseur des droites.
0: Je te laisse la propriété de ce jeu de mots. Et donc, première pause musicale que tu vas nous présenter, Sébastien.
5: Ouais, c'est moi qui ai eu l'honneur de choisir le premier morceau. Donc, comme on parle de canicule ce soir, je me suis dit que ce serait bien de prendre une chanson qui en parle, en l'occurrence écrite par Cole Porter en 1948 pour la comédie musicale Kiss Me Kate et qui a été reprise en 1956 par Ella Fitzgerald dans l'album tout simplement nommé Ella Fitzgerald Sings the Cole Porter Songbook. Désolé pour l'accent. Le morceau s'appelle Too Damn Hot. Et Ella, il raconte qu'elle aimerait bien batifoler avec son chéri, mais qu'il fait décidément beaucoup trop chaud pour ça. Une chanson qui nous rappelle que ça va être très compliqué de concilier réarmement démographique avec dérèglement climatique.
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1: Et donc, c'est moi qui vais commencer en définissant les termes dont on va parler aujourd'hui. Car en effet, vague de chaleur et canicule, ce sont des termes précis. Je vais d'abord m'appuyer sur les travaux de l'Organisation Météorologique Mondiale, ou OMM, c'est un organe rattaché à l'ONU. Et d'après elle, une vague de chaleur est l'accumulation d'une chaleur excessive pendant plusieurs jours et nuits consécutifs. Autrement dit, c'est une période pendant laquelle on a des jours chauds et en plus des nuits trop chaudes pour que l'environnement, dont les êtres humains, puisse correctement évacuer la chaleur absorbée pendant la journée. Cela étant posé, je cite l'OMM, les éléments constitutifs d'une vague de chaleur dépendent des conditions climatiques locales et de la manière dont les personnes, les infrastructures et les écosystèmes y sont adaptés. Fin de citation. En effet, si le concept de vague de chaleur est bien posé à l'échelle internationale, la valeur exacte que le thermomètre doit afficher pour qu'on parle de vague de chaleur, ça, c'est défini au niveau national. Par exemple, en 2025, la Norvège a vécu la pire vague de chaleur de son histoire avec des températures supérieures à 30 degrés Celsius, alors que dans une région tropicale, 30 degrés, c'est une température habituelle tout au long de l'année. Du coup, tout ceci nous ramène au cas spécifique de la France métropolitaine. Pour que Météo France considère qu'on vit une vague de chaleur, il faut, entre autres, que l'indicateur thermique national soit supérieur au seuil de 23,4 degrés Celsius pendant au moins 3 jours. Donc qu'est-ce que c'est que cet indicateur thermique national? C'est la moyenne des températures minimales et maximales mesurées pendant 24 heures par 30 stations météorologiques réparties de façon égale sur tout le territoire. Comme vous voyez, c'est très pointu. Venons-en maintenant à la notion de canicule. Selon Météo France, une canicule est une vague de chaleur qui dure plus de 3 jours et qui est susceptible de constituer un risque sanitaire. De la même façon que le concept de vague de chaleur est défini au niveau mondial avec des seuils fixés au niveau national, le concept de canicule est défini au niveau national avec des seuils fixés au niveau départemental. Par exemple, à Toulouse, les seuils pour qu'il y ait canicule sont une maximale supérieure à 36 degrés et une minimale supérieure à 21. À Paris, les seuils départementaux sont atteints avec 30 degrés le jour et 21 la nuit. Alors pourquoi préciser tout ça? Pour deux raisons, notamment. Premièrement, je veux rappeler que la notion de vague de chaleur est relative à l'environnement dans lequel on se trouve. Si quelqu'un vous oppose que « Ouais, mais bon, en Floride, ils font pas tout un fromage quand il fait 30 degrés », demandez donc à cette personne qui compare les températures de l'air qu'elle compare également le cadre de vie, à commencer par le bâti, par exemple. Quels matériaux, quels volets, quel système de climatisation? En Floride, les toits des bâtiments, ils sont à 60% en zinc, comme à Paris? Une comparaison fondée sur les seules températures de l'air est insuffisante, et ça marche aussi à l'échelle individuelle. C'est pour ça qu'il est inexact de dire que Bernard Arnault a aussi chaud que moi. Déjà, lui et moi, on n'a pas le même métabolisme, on n'a pas le même état de santé, et en plus, on n'a pas accès aux mêmes vêtements, à la même alimentation, aux mêmes moyens de transport, aux mêmes bâtis. Lui, il prend un taxi climatisé pour se rendre sur un plateau télé refroidi à 22 degrés. Moi, j'ai pris un métro non climatisé jusqu'à un studio de radio où il fait 28. Même à température de l'air égale, tous les êtres humains ne sont pas égaux face à la chaleur. Le deuxième point que je voudrais souligner, c'est qu'il me semble important qu'en tant que citoyen et citoyenne, nous sachions ce que recouvrent les termes vague de chaleur et canicule et comment on fait les calculs en France. N'oublions pas un principe fondamental qui dit indicateur et seuil dit modification humaine possible. Aujourd'hui, l'indicateur et le seuil reposent sur des critères scientifiques établis par des météorologues. Que se passerait-il si un pouvoir exécutif décidait que la science, on s'en fiche, et le seuil, on peut bien lui donner la valeur qu'on veut, hein, tiens, au hasard, une valeur tellement élevée qu'on pourra dire qu'il n'y a plus de canicule nulle part. Conclusion, buvez de l'eau pour vous hydrater et pour maintenir à flot votre esprit critique. Mais maintenant que je vous ai défini canicule et vagues de chaleur, je rentre encore plus dans le sujet et je vais vous parler de température et de chaleur, pour qu'on voit bien la différence. Alors, si vous pouviez rapetisser un milliard de fois, donc allez-y, je vous laisse le temps de rapetisser un milliard de fois, vous pourriez prendre en main deux atomes d'oxygène de la même façon que vous pouvez prendre en main deux balles de tennis à taille normale. À l'échelle de ces atomes, tout est en agitation. Les particules de l'air, du micro dans lequel je parle, d'un iceberg ou même d'une météorite dans l'espace, aucune matière n'est complètement statique. On appelle ça l'agitation thermique. Eh bien, la température, c'est la grandeur qu'on utilise en physique pour mesurer le degré d'agitation thermique de la matière. Les particules d'une météorite sont beaucoup moins agitées que celles de l'iceberg, elles-mêmes moins agitées que celles de mon micro, et on peut quantifier avec précision la différence. Moins 272 degrés Celsius dans l'espace, 0 dans l'iceberg, et sans doute maintenant 30 degrés dans mon micro, vu comment j'ai de plus en plus chaud. Du coup, la chaleur, qu'est-ce que c'est ? La chaleur, c'est un transfert qui va toujours dans le même sens. De la matière qui a l'agitation thermique la plus forte, donc la température la plus haute, vers la matière qui a l'agitation thermique la plus faible, donc la température la plus basse. La chaleur passe du chaud vers le froid, un peu comme l'eau d'une rivière coule du haut vers le bas de la montagne. C'est un phénomène inévitable que la physique constate et mesure. Si vous mettez une soupe chaude dans votre frigo, ce n'est pas le frigo qui cède du froid à la soupe, c'est bien la chaleur de la soupe qui est évacuée vers l'air qui l'entoure jusqu'à ce qu'il n'y ait plus rien à évacuer parce que la soupe a atteint la même température que l'air du frigo. Si vous sautez dans une piscine et que ça vous semble frais, c'est parce que la chaleur de votre peau, qui est à 35 degrés, se voit soudain évacuée vers de l'eau à 27 degrés. Et c'est pour ça que le nom techniquement correct d'un climatiseur, c'est pompe à chaleur. De la même manière qu'il faut une pompe pour faire remonter l'eau du bas vers le haut d'une pente, il faut une pompe pour transférer la chaleur d'un endroit froid vers un endroit chaud, c'est-à-dire à contre-courant de son écoulement naturel. Alors, comment ça marche dans une pompe à chaleur ? Ça marche grâce à un fluide qu'on appelle caloporteur, porteur de chaleur, qui circule en boucle fermée dans la machine. Dans le cas d'une pompe à chaleur air-air, le fluide est amené au contact de l'air dont il doit absorber la chaleur, ce qui fait qu'il s'évapore, puis il est compressé dans un compresseur, puis il est amené au contact de l'air auquel il doit céder sa chaleur, ce qui fait qu'il se condense, puis il est détendu dans une partie de la pompe qu'on appelle un détendeur. Et le cycle recommence. En été, la chaleur de votre logement est évacuée vers l'air extérieur, qui est pourtant plus chaud. Et en hiver, si votre pompe est réversible, la chaleur de l'air extérieur, qui est pourtant plus froid, est acheminée vers votre logement.
0: Et du coup, les pompes à chaleur, c'est une bonne ou une mauvaise idée ?
1: Eh bien, pour creuser la question, j'ai décidé d'apporter des éléments chiffrés. Premier élément, la puissance du moteur électrique. Un ventilateur simple qui ne fait que brasser l'air à une puissance d'environ 50 watts, c'est un peu l'équivalent d'un ordinateur portable. Au contraire, une pompe à chaleur nécessite 100 watts par mètre carré, donc, par exemple, 3000 watts pour 30 mètres carrés. Donc, une pompe à chaleur RR, dimensionnée pour une surface de 30 mètres carrés et réglée au maximum de sa puissance, consomme autant d'électricité en une minute qu'un ventilateur simple en une heure. Bien sûr, on peut diminuer la consommation de la pompe en réduisant la vitesse de ventilation et en augmentant le point de consigne. Météo France préconise d'ailleurs de régler les pompes à chaleur au-dessus de 26 degrés en été. Alors le deuxième élément, c'est la problématique des îlots de chaleur. À l'heure actuelle, parce que le bâti relâche la nuit la chaleur qu'il a accumulée le jour, on mesure déjà des températures nocturnes plus élevées en milieu urbain que dans les zones rurales. À Paris et dans ses environs, la température nocturne en ville, elle peut dépasser de 6,4 degrés celle de la campagne alentour. Il y a même une étude scientifique qui indique « Si tout le monde s'équipe d'une climatisation en ville et la règle à 23 degrés, alors on augmentera encore de 2 à 3,6 degrés la température de l'air extérieur d'ici 2030. 2030, on est d'accord, hein, c'est dans 4 ans. Et troisième élément à prendre en compte, le fameux fluide caloporteur. Donc c'est un produit chimique, on est en droit de se demander ce que c'est. Aujourd'hui, en France, c'est majoritairement un truc qu'on appelle le R32. Donc c'est un hydrofluorocarbone, également appelé HFC32. Alors c'est pas un produit qui troue la couche d'ozone, bonne nouvelle. C'est pas non plus un produit de la famille des polluants éternels. Vous savez, les fameux PFAS dont on parle beaucoup en ce moment. Deuxième bonne nouvelle, mais quand même, c'est un gaz à effet de serre. Son pouvoir de réchauffement est nettement inférieur à celui des fluides caloporteurs de la précédente génération, mais il est encore 600 fois supérieur à celui du dioxyde de carbone, d'après le GIEC, le groupe intergouvernemental.

reprise de 2009 pour promouvoir la COP 15 de Copenhague. C'est d'abord une chanson politique qui réclame la restitution de leur terre natale aux aborigènes Pintupi. Beds Are Burning de Midnight Oil.

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1: Eh bien, Camille a déjà très bien décrit le phénomène chaleur, enfin, vague de chaleur, canicule, etc. Donc, je ne vais pas revenir dessus, ce serait idiot et surtout moins bien fait. Mais oui, donc les vagues de chaleur, les canicules ont existé avant le changement climatique, ça c'est attesté. Mais les influences anthropiques, elles les rendent plus fréquentes, plus précoces, plus longues, plus intenses. Et il y a

0: plein de sources là-dessus, je pourrais en citer plein, y compris le ministère de l'écologie, qui a pourtant pas tellement intérêt à dire que le gouvernement fait mal son boulot, mais même lui le dit. Donc bon. Et en fait, il se trouve que c'est quelque chose qui avait été observé et qui était mentionné dès le deuxième rapport du GIEC en 1995, qui annonçait une augmentation de l'intensité, de la durée des vagues de chaleur et de la mortalité associée. Donc ça fait, on va dire, 30 ans que le phénomène a été décrit, analysé, sous-estimé aussi dans sa première occurrence, mais bon, c'est pas grave, et surtout que personne s'en fout, enfin qu'il y a 30 ans d'impréparation gouvernementale totale, en fait, et à chaque fois on joue la surprise.
1: Ça
0: rappelle un peu le Covid, où pareil, il y avait des épidémiologistes qui avaient prévenu pas mal de fois, et puis oh bah quelle surprise. Bon, sauf que là c'est une surprise qui est beaucoup plus récurrente et beaucoup plus fréquente que le Covid.
1: Ça tombe,
0: espérons-le, quoi, on croise les doigts, mais bon. Voilà. Donc voilà, depuis 95. 95, c'est c'était Chirac qui venait d'être élu. Et en 2003, il venait d'être réélu. Et en 2003, ça a été le méga-traumatisme dont tout le monde parle. Donc la grosse canicule de 2003, c'est environ 15 000 décès en France et 70 000 en Europe. Alors pour reprendre la métaphore que je prenais, enfin la comparaison que je prenais tout à l'heure, là, 15 000 décès en France, c'est entre 25 et 30 Airbus A380 qui sont tombés. En même temps.
1: Oui.
0: En France. Pas dans le monde. Hein. Dans le monde, il a dû pleuvoir des avions. Mais, voilà. Donc déjà, ça donne une bonne idée de l'impréparation. Et il y a eu un rapport parlementaire en 2004 qui évoquait déjà la sous-estimation du risque, puisque le rapport du GIEC, il avait quasiment 10 ans à ce moment-là. Le défaut d'anticipation, la mauvaise coordination. Bref, en gros, c'était la première fois que l'État reconnaissait lui-même que la crise était largement évitable et qu'il n'avait pas fait le taf. Et c'était dit, hein, c'était attesté. Et voilà, c'était en 2004, donc il s'est passé du temps. Heureusement qu'on a fait les choses bien depuis.
1: Ah oui, clairement.
0: N'est-ce pas? Donc bon, on a quand même créé le plan canicule. On y a toujours droit au plan canicule. Donc, en gros, c'était un plan avec Météo France, avec les codes couleurs qu'on connaît, qu'on voit tous les jours, etc., pour, en gros, être alerté le plus tôt possible, soi-disant pour anticiper, mais en fait, ça sert juste à alerter, et on ne fait pas grand-chose, mais au moins, on dit aux gens, regardez, il va faire chaud. Voilà, c'est super. Bon, et depuis 2003, on a eu 2019, 2022, 2023, 2025. En gros, c'est parti pour durer et s'intensifier, ce qui confirme toutes les prédictions qui avaient été faites en 1995. Sur la période 2017-2026, donc ça fait 8, parce que 2026 n'est pas fini, la France a connu 18 vagues de chaleur contre 3 par décennie sur le 20e siècle. Donc une fréquence qui a été multipliée par 6. Et ça, c'est source Météo France, donc pareil, c'est a priori pas... Bon. Et chaque été, en fait, ça confirme que les épisodes, ils deviennent à la fois plus fréquents, plus longs et plus intenses. Donc on a la totale. Et le GIEC continue effectivement à dire que ça va s'accélérer, que c'est loin. Finalement, oui... La canicule, on est peut-être dans la canicule la plus fraîche du reste de nos vies.
1: Comme annoncer un peu le titre de l'émission.
0: Absolument.
1: Si je peux me permettre, le GIEC, d'après ce que j'ai pu comprendre, je vais t'interrompre, en fait, on pense parfois qu'il a tendance à sous-estimer ses prévisions de peur de paraître hyper alarmiste.
0: Oui.
1: Donc en plus, il faut penser que le GIEC est peut-être très en dessous de la réalité parce qu'ils ne veulent pas trop en faire quelque part.
0: Ils ne veulent pas qu'il y ait des responsables qui puissent dire « c'est plus possible ». Je pense que c'est ça aussi la volonté derrière. Je sais pas, je suis pas à leur place, mais je pense qu'il y a aussi cette volonté de qu'on puisse pas se servir de ça comme excuse pour ne rien faire parce que ça sert déjà plus à rien. Donc pour revenir à l'impréparation, en fait, ça a été confirmé. On a eu le 9 juillet dernier, donc c'est tout récent, le 8e rapport annuel du Haut Conseil pour le climat, le HCC. Qui donc confirme lui aussi l'intensification des vagues de chaleur, etc. Bon, ça, ce serait un peu stupide de ne pas le faire, mais surtout au-delà des canicules, en fait, bon, et d'insister aussi sur tous les phénomènes associés, comme incendie, sécheresse, pollution à l'ozone, etc. En fait, il relève surtout que les infrastructures, en fait, effectivement, ce dont parlait Camille, l'aménagement du territoire, les activités économiques, tout s'est développé, en fait, a été dimensionné pour un climat qui n'existe plus. Et c'est effectivement très dur à refaire dessus, parce qu'il faudrait refaire quasiment un plan d'urbanisme pour chaque ville, etc. etc. Donc c'est problématique. Et c'est notamment ce qu'a dit Valérie Masson-Delmotte, qui est climatologue française, coprésidente justement du groupe de travail numéro 1 du GIEC pendant plus de 10 ans. Non. Un peu moins, pendant 8 ans, si je me souviens bien. Elle a bien insisté là-dessus. Et pourtant, justement à cause de ça, parce que les activités, les villes ont été codifiées pour un climat qui n'est plus le nôtre, on continue encore, et même en construisant, à avoir des villes qui vont continuer à se densifier, artificialiser les sols, supprimer les arbres, créer des îlots de chaleur. En gros, tous les trucs à ne pas faire, on continue à les faire. Et en fait, on peut introduire une distinction que je trouve vachement intéressante, qui est entre une politique d'adaptation et une politique de gestion de crise. La politique d'adaptation, c'est vraiment, l'objectif, c'est de faire face sur la durée, en fait, et que le problème soit de moins en moins un problème et de moins en moins perçu comme un problème. Politique de gestion de crise, c'est du coup par coup. C'est ce qu'on a actuellement. Et ce qu'on a eu avec le Covid aussi, et avec la prochaine pandémie aussi, avec les prochaines canicules également, etc. etc. Et en fait, le truc qui ressort, c'est que très clairement, on est en fait dans une politique de pure gestion de crise au coup par coup, et avec très beaucoup d'effets d'annonce, etc., mais très peu d'actes qui sont faits jusqu'à la suivante, qui sera forcément au moins pareil, et sinon pire, etc., etc. Donc oui, niveau santé, le plan canicule existe, mais les urgences hospitalières restent saturées durant les pics de chaleur. Pour donner un exemple, le Premier ministre avait annoncé une enveloppe de 100 millions d'euros destinée à équiper 30 000 climatiseurs mobiles dans les EHPAD, comme ça, etc. etc. Ce vendredi 10 juillet, il y en avait 6 000 qui avaient été livrés.
1: C'est un début.
0: Oui, c'est un début. Peut-être qu'en hiver, on aura les derniers.
1: C'est terrible.
0: Voilà. Donc bon, c'est... Mais voilà, il n'y a pas de problème, on est préparé, bien sûr, on est préparé à faire face, c'est pas du tout un défaut de préparation. La Barbara Filol, la secrétaire générale de la CGT Santé, d'ailleurs justement à ce sujet, elle a dit « On ne sait pas où c'est arrivé, on ne sait pas combien ça a coûté, et le gouvernement s'y prend le 24 juin. »
1: Alors que l'été est là depuis 3 mois.
0: Oui, puis que comme on l'a dit, c'est un truc qui est récurrent. Maintenant, on doit partir du principe que ça va arriver tous les étés plusieurs fois. Oui. C'est acté, quoi. Et là, non, on s'y prend le 24 juin. Voilà. Quant au plan hors sec chaleur, alors là, grandiose. Qu'est-ce qu'on fait? On demande aux gens de sortir de chez eux aux heures les plus chaudes, celles où il ne faut pas sortir, pour quitter son logement, pour s'entasser avec contrôle sanitaire à l'entrée dans des endroits climatisés. Bon, effectivement, si c'est pas tenable chez elle, je comprends, si tu veux, mais comment dire? En gros, ce que l'État nous dit, c'est qu'il ne peut plus assurer la protection de sa population chez elle, sur son propre territoire. L'État, hein, je veux dire, non, il ne peut pas. Bon, après, on est sur Radio Libertaire, l'État, on sait bien ce qu'on en pense, mais je pense que là, la faillite, elle est, l'aveu d'échec, il est assez flagrant. Et bon, il y a d'autres questions en fait qui sont soulevées pour ça. S'il n'y a plus de place dans l'endroit climatisé qui est mis à disposition, est-ce qu'on continue à laisser entrer des gens ou pas? Est-ce qu'on rationne la fraîcheur? Est-ce qu'il y aura des files d'attente en plein cagnard à l'entrée? Est-ce qu'on sélectionne façon videur de boîte de nuit? Toi tu rentres, toi tu rentres pas. Ça, c'est pas de réponse pour l'instant. C'est ça le plan hors sec chaleur. Grosso modo, c'est ça. Voilà, c'est très très efficace, très utile. Bon, les adaptations sur. L'adaptation du travail en environnement extérieur, c'est un sujet que je maîtrise moins, donc je ne vais pas m'y attarder, mais je sais qu'il y a eu un gros rapport qui est sorti récemment, justement sur le sujet. Je n'ai pas eu l'occasion de m'y pencher, parce que quand je dis récemment, c'est très très récemment, genre aujourd'hui, je crois.
1: Et que chaque année, il y a des gens qui meurent sur les chantiers, sur les routes.
0: Exactement. Ouais, c'est... Voilà. Alors oui, quand même, en 2004, on nous a créé le fameux fou jour férié de la Pentecôte, là. Je vais pas rester dessus très longtemps, il est possible que vous en reparliez, mais en gros, c'était pour financer des actions en faveur de l'autonomie des personnes âgées et des personnes handicapées, entre guillemets. Ça, c'était ce qui est figuré dans le texte de loi. Avec un montant assez important qui est récolté. On est autour de, en 2025, 3,48 milliards d'euros. 3,42 l'année précédente, donc voilà, on est autour de entre 3,4 et 3,5 milliards. Depuis la création du dispositif, en fait, on aurait engrangé jusqu'à 61 000,92 milliards d'euros. Et comment ils ont été utilisés, ça, on n'en sait pas grand-chose. Parce que, en fait, le problème, c'est que, comme toutes les branches de la Sécu, les sommes ne sont pas soumises au principe de non-affectation. Et c'est ça le truc pervers. En gros, elles ne sont pas juridiquement orientées vers une dépense particulière. Donc, quand il y a un creux quelque part, on va piocher ailleurs, et on est en permanence en train d'essayer de combler des trucs, et donc on ne construit pas sur la durée, c'est impossible. Il n'y a pas de préparation avec cette méthode-là. On pioche dans les excédents pour combler les déficits. Et donc, avec les investissements urbains qui produisent leurs effets dans 20 ou 30 ans, versus un mandat qui dure 5-6 ans, on se doute bien qu'il y a un biais naturel en faveur des mesures immédiatement visibles. Donc voilà. Voilà où on en est du niveau d'impréparation 30 ans après. Il n'y a pas énormément de choses de changer, si ce n'est qu'on en parle plus. Et du coup, on fait quoi avec tout ça ? Il a été question de la clim avec Camille. Et on parlera de pas mal d'autres choses avec Léo plus tard, parce qu'elle a beaucoup d'idées et elle vous en reparlera. Oui. Mais en attendant, moi, je vais m'arrêter là et laisser Camille vous présenter le prochain morceau.
2: Oui, merci Yann. Alors, ce morceau, il date de 2006. Il figure dans l'album de Jeanne Chéral qui s'appelle « L'eau ». Elle crève de chaud, c'est la canicule, donc elle raconte ce qui se passe pour elle. Et malgré tout, malgré le fait qu'elle a chaud, eh bien c'est une chanson assez légère et beaucoup plus légère que l'extrait en VF du film Soleil Vert que vous entendrez juste après. Car en effet, le film mis en exergue aujourd'hui et dont va nous parler Sébastien, c'est Soleil Vert. Alors d'abord, on écoute Jeanne Chéral. Le morceau s'appelle Canicule de l'album L'eau de 2006 et directement après, vous aurez l'extrait en VF de Soleil Vert.

0: Quand j'étais gosse, la nourriture, c'était de la bouffe. Là-dessus, nos magiciens de la science ont empoisonné l'eau, pollué le sol, détruit les plantes et la vie animale. Enfin, de mon temps, on trouvait de la viande n'importe où, on achetait des œufs, du vrai beurre, on trouvait de la litue fraîche à gogo.
1: Je sais, Sol, tu m'en as déjà parlé.
0: Est-ce que quelqu'un peut vivre dans un climat comme celui-là, la canicule d'un bout de l'année à l'autre?
1: On se croirait dans un four, on crève à force de transpirer.
0: Tu sais que tu m'agaces.
2: 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C'est à toi, Sébastien.
3: Ouais, donc vous avez entendu le petit extrait. Lucille, tu as spoilé le titre du film avant, mais c'est pas grave. De toute façon, je pense qu'on l'avait annoncé sur le titre, sur le truc de l'émission, donc c'est Soleil Vert. Le Club de Rome, en 1972, publie son rapport sur les limites de la croissance. Pour la première fois, des scientifiques modélisent sérieusement ce qui arrivera à l'humanité, enfin si l'humanité continue de puiser dans les ressources de la planète comme si elles étaient infinies. La même année, 72 toujours, l'ONU organise à Stockholm sa toute première conférence sur l'environnement. Et aux États-Unis, on vient de célébrer le premier jour de la Terre et de créer une agence de protection de l'environnement. Donc vraiment, c'est l'année où l'écologie entre dans le débat public. Bien avant le premier rapport du GIEC de 90, portée du coup cette écologie par une poignée de scientifiques et regardée à l'époque déjà par à peu près tout le monde comme une lubie de prophète de malheur. Malheureusement pour certaines personnes, ça n'a pas trop changé. Et donc c'est aussi 72 l'année où est tourné un film qui sortira l'année suivante et qui passe en fait pour le premier grand film écologiste. Et c'est Soleil Vert de Richard Fleischer. Donc, Richard Fleischer, pour celles et ceux qui ne le connaissent pas, il a une carrière assez impressionnante. Je pense que vous êtes sans doute nombreux et nombreuses à avoir au moins vu l'un de ses films. Il a été l'un des plus gros, des grands plutôt que gros, hein, soyons louangeurs, d'Hollywood, artisan d'Hollywood. Il a réalisé quand même sur près de 50 ans des films à gros budget, ancêtres de nos blockbusters, mais qui à l'époque s'adressaient, on va le voir avec Soleil Vert, à un public adulte plutôt qu'adolescent. Et c'est des films qui ont relativement, même remarquablement, bien vieilli. 20 milieux sous les mers, Les Vikings en 58, Le Voyage Fantastique en 66. Et puis j'ai aussi une petite fascination personnelle pour le très dérangeant et très étrange Étrangleur de Boston. Mais ça n'a rien à voir avec le sujet du soir. Donc, le sujet du soir. Nous sommes en 2022. C'était donc il y a 4 ans, mais dans la diégèse du film, c'est le présent. 40 millions d'habitants à New York s'entassent. La Terre est épuisée. Il y a des coupures de courant et une canicule qui ne s'arrête jamais. Le détective Thorne, joué par Charlton Heston, enquête sur le meurtre d'un dirigeant de la Soylent Corporation, la multinationale qui nourrit la population avec des tablettes synthétiques créées grâce au plancton et dans la dernière année, donc, c'est le fameux soleil vert. Je vais devoir, attention, vous divulgâcher la fin, mais je me dis qu'après 53 ans, il y a prescription. Hein. Et puis si vous ne connaissez pas ce film, c'est probablement que vous vivez dans une grotte, ce qui n'est peut-être pas un mauvais choix au vu des températures actuelles. Le film enchaîne vraiment des scènes mémorables, à commencer par son générique. C'est vraiment un défilé de photos qui raconte l'histoire des États-Unis. Alors ça commence sur une nature bucolique, des familles de pionniers, etc. Puis il y a l'industrie qui arrive. Puis un montage de plus en plus frénétique, soutenu, montre la pollution, la surpopulation, des décharges, des masques. Et en 2 minutes, tout est dit en fait. Comment en sommes-nous arrivés là? D'ailleurs, c'est un début de film qui est presque expérimental. Il fait penser à un autre film dont je parlerai un jour à ce micro, espérons-le, Koyanis Katsi. Revenons à Soleil Vert. D'abord, donc, il y a la chaleur. Elle est partout. Il y a un filtre jaune verdâtre qui baigne toutes les scènes d'extérieur du film pour matérialiser un air vraiment irrespirable. Les corps transpirent tellement qu'on jurerait sentir leur odeur à travers l'écran, je vous jure. Hein, je l'ai revu pour l'émission et j'ai encore l'odeur dans les narines. Comment peut-on survivre dans ce climat? Demande le vieux Sol qu'on t'a entendu au début de ma chronique. Il répond lui-même. L'effet de serre, en fait. Le terme est prononcé dès 73. Tout est en train de brûler. Forne rentre un soir en annonçant qu'il fait plus de 32 degrés dehors. Il se colle à la climatisation d'un appartement de luxe et en fait il s'y colle vraiment comme si c'était le miracle qu'il avait attendu toute la journée. Il y a quelque chose d'assez vertigineux à entendre ça aujourd'hui, puisque globalement 32 degrés dans nos climats dits encore modéré, c'est devenu une journée d'été assez ordinaire.
4: Et pour les gens qui travaillent dans des environnements climatisés, en général, ils préfèrent rester au boulot que rentrer chez eux, bien souvent, malheureusement.
3: Mmh. Et voilà, c'est... vraiment, le film montre ce rêve absolu, ce luxe inimaginable, et il fait dire à un personnage, voilà, je mettrai la climatisation jusqu'à ce qu'il fasse froid, comme à l'époque où il y avait encore des hivers. Je laisserai couler l'eau de la douche aussi longtemps que je voudrais. Et c'est vraiment, en fait, c'est l'image du luxe des super riches d'aujourd'hui, ça, maintenant, dans le futur du film. Dans ce monde, donc, tout est devenu marchandise et prédation, puisque forcément... Moins il y a de ressources, plus on est nombreux à se les disputer. Les femmes, par exemple, sont littéralement devenues du mobilier. Elles sont livrées avec des appartements de standing, transmises avec le bail. Pas de bleu récent, vous avez de la chance, il vous traitait bien, dit-on à l'une d'entre elles, après le meurtre de son propriétaire. La police également n'est pas en reste. Forne se sert de l'alcool et des rations des scènes de crime. Et toute sa hiérarchie se partage le fric des morts. Il n'y a pas d'idée de service public, en fait. La police, elle règle ce qu'elle peut, mais surtout, elle se sert comme elle peut. Chacun survit dans un système de rapine généralisée. Les immeubles sont gardés par des hommes en armes. Et quand la faim jette la foule dans la rue, on ne la disperse pas, on la ramasse carrément à coups de pelleteuse comme du bétail. Comme une matière première qu'on gère et qu'on transporte. Charlton Heston, c'est un choix intéressant hein, parce qu'il apporte quelque chose de très prolétaire à son personnage. Il a toujours joué l'américain moyen. D'ailleurs, c'est quand même notoirement un gros réac. Et donc là, il joue un type peu instruit, mais malin, habile de ses mains. Et en fait, en face de lui, le film a l'intelligence d'avoir mis un personnage qui joue un intellectuel seul. Et c'est celui qui se souvient, en fait. Ces tirades sur le monde d'avant nous font mesurer par contraste, en fait, tout ce qui a disparu. Sol, c'est la personne qui a vécu dans le monde qu'on connaît encore aujourd'hui et qui l'a vu disparaître. C'est par lui que passent les plus belles scènes du film. Ces repas partagés où les deux hommes savourent un ragoût de vraie viande, vous imaginez. Une pomme, une cuillerée de confiture de fraises. Des plaisirs qui sont devenus totalement inouïs et qu'ils ont réservés aux riches, comme qu'on ne trouve plus qu'au marché noir, en fait. Et en fait, le personnage de Sol, c'est un peu le cœur battant du film, ce qui l'empêche de devenir totalement irrespirable, comme la chaleur qu'il présente. C'est pas une œuvre nihiliste, Soleil Vert. C'est plutôt un film qui est nostalgique de sa propre époque, d'un mode de vie qu'il pressent déjà comme menacé. Et il y a une scène aussi un peu plus tard dans le film où on voit Sol qui décide du coup de quitter ce monde devenu invivable. Et il y a donc une scène de suicide assisté qui a fait scandale à l'époque. Hein. C'était l'euthanasie, c'était vraiment quelque chose de totalement tabou, encore aujourd'hui dans beaucoup de sociétés malheureusement. Et devant donc, c'est un centre avec une musique classique et des images d'une nature radieuse projetées sur un écran géant. C'est une scène vraiment d'une douceur bouleversante qui contraste avec tout ce qu'on a vu auparavant de surpopulation, de drame et de prédation. Et en fait, Charlton Heston, son personnage, assiste à cette scène et on le voit pleurer en fait. Et ses larmes, en fait, c'est intéressant d'ailleurs, ça rajoute quelque chose au film. Edgar J. Robinson, qui joue Sol, en fait, c'était son dernier rôle. Il était en train de mourir d'un cancer. Et en gros, la mort de Sol résume celle de l'humanité en même temps qu'elle rend hommage à l'âge d'or hollywoodien en fait. Et ce qui est fascinant, donc, c'est que tout ce que je viens de dire, ça a été enregistré, inventé pour le film. Parce qu'au départ, c'est un roman de 66 qui s'appelait « Make Room, Make Room » de Harry Harrison. Je ne sais pas s'il était traduit en français, je n'ai pas regardé. Et dans « Make Room, Make Room », c'est un film des années 60 et c'était une époque où on parlait avant tout de surpopulation. Il n'y avait pas de conspiration dans le roman, il n'y avait pas de femmes mobilier, il n'y avait pas de sang d'euthanasie. Le policier enquêtait sur un banal cambriolage qui avait mal tourné. Et surtout, la dimension climatique était à peine esquissée. Harrison, l'écrivain, s'intéressait vraiment dans une perspective néo-malthusienne assez pauvre à la surpopulation uniquement. Et le scénariste Stanley Greenberg, lui, met en scène vraiment un écocide. Il transforme le livre et il en fait quelque chose qui est beaucoup plus percutant et qui encore aujourd'hui est vraiment incroyablement fort. En un mot, voilà, il montre vraiment, et c'est la première fois que c'est montré à l'écran, un écocide, et il désigne surtout les vrais responsables, la cupidité, l'extractivisme, la technoscience, en un mot, le capitalisme, avec son élite qui, en sentant la fin venir, a fait sécession, un peu comme nos technobros d'aujourd'hui, pour profiter du peu qui reste, pour dilapider même le peu qui reste, et qui, ment ou masse, avant de finir peut-être par les élever comme du bétail. Fleischer avait d'ailleurs embauché pour le film un conseiller scientifique, Frank Bowerman, ingénieur en environnement, pour ancrer le film dans les données qui s'accumulaient depuis le début des années 70. Le futur, en fait, du film, c'est que la projection de ces études scientifiques qui est aujourd'hui, malheureusement, désormais. Parce que voilà, 2022, c'est fait, nous y sommes passés. Les masques en tissu que tout le monde porte à l'écran pour se protéger ont pris, après le Covid, forcément, un aspect très prophétique. Et le film est accablant, précisément parce qu'il prouve qu'il y a plus de 50 ans, on parle même pas du rapport du GIEC en 90, mais là, on parle de 73, il y a un écrivain, un scénariste, un réalisateur et même un conseiller scientifique qui avait annoncé notre futur immédiat. Et un demi-siècle plus tard, rien n'a été fait, c'est ce que tu as dit, Yann, pour enrayer la pente. Et à Emmanuel Macron, qui demandait en 2022... dans ce qui restera comme la phrase la plus révélatrice de ces deux quinquennats, qui aurait pu prédire la crise climatique? On peut répondre, plein de gens, patate.
4: Plein de gens l'ont fait, d'ailleurs. C'est ouais. Pas qu'on pouvait, c'est qu'on l'a fait.
3: On l'a fait. Et plein de gens l'ont fait, et même Charlton Heston l'a fait.
4: Et même des gens payés par le gouvernement l'ont fait, pour le dire au gouvernement, qui dit « bah, je savais pas ».
3: Exactement. Et à la sortie, tu vois, il y a beaucoup de critiques qui avaient reproché à Soleil Vert son absence de vraisemblance, mais aujourd'hui, moi, je regrette qu'on ne puisse plus partager cette opinion.
4: Oui, c'est dommage qu'il soit révélé si visionnaire sur plein d'aspects.
3: Et après ce moment un petit peu ardu, je propose de passer à Luxe, Calme et Volupté avec une chanson choisie par Yann.
4: Ah oui, tout en douceur. Planète Zéro, parce qu'il y a plein de pattes, plein de B, de Hacktivists avec un H, c'est pour ça que je le prononce, parce que voilà, qui est un groupe britannique qui est actif depuis le début des années 2010 à peu près, qui était assez dans la continuité, on va dire, idéologiquement, des Anonymous, etc. Donc assez politisé, qui a sorti plein de singles, mais seulement deux albums, et puis le cofondateur est parti il y a 2-3 ans, donc je sais pas trop, ils ont sûrement engagé quelqu'un d'autre, mais j'ai pas trop suivi depuis. Voilà, voilà.

0: Et voilà, c'est effectivement un peu moins calme que Jeanne Chéral, c'est certain. Et comme je vous l'ai dit, je vous avais dit que Léo avait beaucoup de conseils à vous donner et sûrement beaucoup d'autres choses à vous expliquer, donc voici Léo.
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2: C'est l'été. Il fait beau, il fait chaud, c'est le moment de ranger vos jeans et de sortir vos plus belles robes. Le soleil brille, les oiseaux qui sont toujours là chantent, et l'application Humay, une application mobile citoyenne et solidaire pour se déplacer en sécurité, enregistre une hausse de 30% des signalements de harcèlement de rue. Bon, ça, c'est pas une grande nouvelle. On sait tous que quand les jambes, les bras et les épaules se dénudent, le harcèlement et les agressions augmentent. Mais est-ce que vous saviez qu'outre le harcèlement de rue, c'est aussi les violences conjugales qui augmentent en période de canicule? L'ONG Care France publiait le 7 juillet dernier un article qui alerte du fait qu'à chaque vague de chaleur, les féminicides augmentent de 28% et qu'à chaque degré supplémentaire, c'est 4,7% de violences conjugales en plus.
0: Je crois qu'il y a eu le même genre d'observation qui a été fait pendant le Covid, pendant les périodes de confinement aussi.
2: Ça m'étonne pas du tout. Et d'ailleurs, coïncidence, nous sommes aussi en pleine Coupe du Monde de football. Eh bien, sachez qu'une étude de l'université de Lancaster, il y a quelques années, démontrait que les violences conjugales en Angleterre augmentaient de 26% en cas de victoire ou de match nul, et de 38% en cas de défaite. Alors, en pleine Coupe du Monde et canicule, cocktail clairement explosif pour les violences conjugales, on pourrait penser que les policiers seraient surmobilisés, extrêmement attentifs aux signalements de violence. Mais ces derniers temps, c'est plutôt sur la répression des baignades et piscines sauvages qu'on a entendu parler d'eux. À Paris, les baignades non autorisées dans le canal Saint-Martin se sont terminées en amende et arrestation. À Clermont-Ferrand, dans le quartier populaire de la Gautière, des habitants s'étant cotisés pour installer une piscine hors sol en bas d'un immeuble ont reçu à plusieurs reprises la visite des policiers qui les ont forcés à démonter puis à éventrer la piscine pour être bien sûr qu'elle serait inutilisable. Alors, n'en déplaise à Yann Barthès, la fracture climatique sociale, elle est bien réelle. Des études prouvent que les zones urbaines et les communes les plus défavorisées sont les plus touchées par la canicule. Et quand le présentateur déclarait que les riches et les pauvres souffrent de manière égale de la canicule, et qu'il trouvait que les gens qui vivent sous les toits se plaignent quand même un peu fort de la chaleur, l'entreprise de pompes funèbres Segar et Buisine, elle, recensait le mois dernier une forte augmentation du nombre de décès à domicile et soulignait qu'il s'agissait souvent de décès sous les toits. Sachez d'ailleurs qu'une pétition circule sur mypétition.org pour demander à faire couper la clim sur le plateau de Quotidien. Pétition qui a recueilli près de 32 000 signatures. C'est tout de même moins que le nombre de signatures collectées pour la pétition qui appelle à couper la clim sur le plateau de Pascal Pro, qui compte, elle, 74 000 signatures sur le même site.
0: C'est normal, Pro et Barthès, c'est en gros les démocrates et les républicains, quoi.
2: C'est un peu ça. En parlant d'ailleurs de pétitions et de chiffres, l'affaire du siècle a ouvert un compteur citoyen sur le site secomptezpourpeser.org. Pas de compte à créer ni d'informations personnelles à donner, c'est un petit questionnaire de 10 secondes qui vous permet de vous compter si vous estimez être un sinistré climatique. Par exemple, si vous souffrez de la chaleur, si votre logement a été touché, votre santé physique ou mentale en souffre, si votre vie professionnelle est affectée. Au moment où j'écrivais cette chronique, il y avait déjà 55 937 déclarations. Parce que non, la canicule, ce n'est pas juste avoir chaud. C'est aussi 109 morts en 24 heures à Paris, une augmentation de 62% des taux de décès et de 85% chez les plus de 75 ans, et plus de 100 noyades en juin 2026.
0: Je ne te demanderai pas le taux d'équivalent Airbus.
2: Non, j'ai pas fait ce calcul-là. C'est aussi des espèces qui disparaissent, des arbres qui meurent, des cultures qui souffrent, des infrastructures qui se déforment. C'est des scènes de cohue et de violence à Lidl la semaine dernière, quand les magasins ne proposaient que 3 clims et 12 ventilateurs, après avoir fait la promotion d'un approvisionnement de 200 000 climatisateurs et ventilateurs à prix abordable. Des scènes dystopiques qui ont mis en danger les clients et les employés. Pour le buzz.
0: Ça doit être les mêmes ventilateurs, les mêmes systèmes qui ont été promis par le gouvernement.
2: Peut-être. En tout cas, visiblement, plus de ventilateurs cette année. Ils ont tout vendu. Le patron de Lidl a dit ça. Alors, Pour ceux qui n'ont pas réussi à trouver de clim ou de ventilateur chez Lidl, je vais partager quelques conseils pour survivre à la canicule actuelle et aux prochaines aussi. Déjà, on va couper court au débat, mais les ventilateurs, ça brasse pas d'air, c'est de l'air chaud, gna gna gna. Alors oui, un ventilateur, ça refroidit pas une pièce. Au contraire, c'est un appareil électrique qui dégage de la chaleur, donc il la réchauffe. Mais tant qu'il fait moins de 35 degrés dans la pièce, qui est, comme l'a rappelé Camille, la température de notre peau, le ventilateur va pousser la couche d'air chaude à 35 degrés au-dessus de notre peau pour la remplacer par de l'air plus frais. Donc oui, un ventilateur, ça marche.
0: Tu peux aussi mouiller ton t-shirt et te mettre devant le ventilo.
2: Ça, c'est mon astuce préférée personnellement. Mais bon, un éventail, une feuille de papier pliée en quatre, ça fonctionne aussi d'ailleurs. Si la température de la pièce est inférieure à 35 degrés. Pour avoir un logement moins chaud, vous pouvez placer un bol rempli de glaçons dans une pièce ou bien vous pouvez aussi surventiler. Dès que la température extérieure est inférieure à la température intérieure, on ouvre pour aérer et aussi longtemps que possible afin que les murs, les sols, les meubles perdent la chaleur qu'ils ont emmagasinée toute la journée. Si vous pouvez investir dans un ventilateur de plafond, n'hésitez pas. Il faut aussi empêcher le soleil d'entrer. Si vous avez des volets, fermez-les. Vous pouvez aussi accrocher des couvertures de survie à vos fenêtres. Attention, la couverture de survie doit être placée sur la paroi extérieure de la fenêtre, côté argenté vers l'extérieur. Fixez-la bien pour qu'elle résiste au vent. Perso, j'ai testé. Franchement, ça fonctionne.
0: Je peux donner un petit conseil. Pour les volets fermés, faites gaffe si vous avez des volets roulants, les fermez pas à fond sinon il n'y a plus d'air qui passe.
2: Oui, bonne idée. D'ailleurs, des draps, des bâches, des stores, bon, ça fait aussi l'affaire. La protection extérieure, ça permet de perdre en moyenne 14 degrés contre 10 degrés pour une protection intérieure. Donc bon, si vous n'avez pas d'autre solution, des rideaux occultants, blancs de préférence, ça aide quand même. Vous pouvez aussi enduire vos fenêtres de blanc de meudon. C'est une poudre calcaire qu'on mélange avec un peu d'eau pour réfléchir une partie des rayons du soleil sur les vitres.
0: Si je me souviens bien, c'est les trucs qu'on utilise pour faire de la déco de fenêtres à Noël.
2: Oui, exactement. Et d'ailleurs, Camille, tu parlais des toits en zinc de Paris. Et je suis tombée samedi sur le témoignage d'un Parisien qui avait enduit les rampants en zinc au-dessus de sa chambre de blanc de meudon. La température de son mur a perdu 5,4 degrés. Et sur le toit lui-même, c'est une différence de 20 degrés enregistrée.
0: Wow.
2: Bon, on passe de 60 à 40, c'est pas non plus
0: fou,
2: mais c'est quand même pas mal.
0: C'est énorme, 20 degrés.
2: Ouais. Alors, les toits en zinc de Paris, ben, ils sont un peu classés au patrimoine mondial de l'UNESCO. Mais en attendant la végétalisation massive de la ville, repeindre les toits en blanc, ça me semble pas une idée si loufoque que ça. Et en parlant de blanc, porter des vêtements blancs pour avoir moins chaud, ce n'est pas une légende urbaine. Le blanc, ça reflète les couleurs, le noir, ça les absorbe. Les rayons du soleil sont donc réfléchis en partie par les tissus blancs, qui seront donc moins chauds. Pour les matières, privilégiez le lin, le chanvre, le coton et évitez les matières synthétiques. Portez des vêtements amples pour maximiser l'espace d'évaporation sur votre peau. Limitez l'exposition au soleil, limitez l'effort physique afin de produire le moins de chaleur possible. C'est clairement le moment de vous taper vos meilleures siestes. Hydratez-vous par l'extérieur et l'intérieur. Alors pas d'alcool ni de caféine, évitez les jus et les boissons sucrées parce que votre corps va devoir travailler plus pour digérer l'apport calorique. Les crèmes glacées, les repas gras, les aliments riches sont à éviter pour cette même raison. Le corps va générer de la chaleur pour digérer. Préparez des repas légers à l'avance, si possible, pour limiter l'utilisation du four, de votre plaque, etc. Buvez de l'eau, beaucoup d'eau. On peut perdre jusqu'à 2 litres d'eau par heure en transpirant. Alors, pas besoin d'investir dans les poudres électrolytes, mais pensez à mélanger de temps en temps un peu de sucre et de sel dans votre eau pour aider votre corps à mieux la retenir. Et si vous avez besoin de quelque chose d'un peu plus fun, une pointe de cannelle, de menthe, de citron ou de gingembre dans votre eau,
0: Est-ce que c'est bien de retenir la transpi en fait, alors que c'est justement un moyen de se rafraîchir le corps?
2: C'est
0: une question que je me pose.
2: Très important.
0: Et sincèrement.
2: Par exemple, quand on dit boire chaud quand il fait chaud, c'est une technique qui fonctionne réellement à condition que la chaleur qui vous entoure soit sèche, parce que boire chaud, ça va activer les glandes sudoripares. C'est comme ça qu'on dit, hein, Lucille ? J'avais un doute. les organes qui fabriquent notre sueur, ce qui va nous faire transpirer et ce qui va donc provoquer l'évaporation qui permet de nous rafraîchir naturellement. Si au contraire il fait humide, buvez non pas froid mais frais ou à température ambiante. Humidifiez votre peau avec une serviette mouillée, prenez des douches, encore une fois, tiède, pas froide. Humidifiez vos vêtements, comme tu disais Yann, et mettez-vous face à votre ventilateur. Moi, c'est ce que je fais quand je suis en télétravail, personnellement. Et pour vous aider à fermer l'œil la nuit, des bouteilles d'eau au congélateur, que vous glissez dans vos draps pendant la nuit, c'est une technique vraiment top. Moi, j'ai dormi plutôt bien la nuit dernière grâce à ça. Si vous avez une voiture qui a chauffé au soleil, voici l'astuce de la scientifique Anna Fry. Ouvrez la fenêtre arrière gauche, puis ouvrez et fermez rapidement la portière conducteur plusieurs fois. La portière va balayer l'air en se refermant, créer un flux de masse qui va basculer l'air chaud et humide vers l'extérieur, et la voiture va se re-remplir d'air grâce à la fenêtre ouverte. Pour ceux qui ont des animaux, aidez-les à s'hydrater en mettant des points d'eau à plusieurs endroits de la maison, dans des contenants variés, et pensez à l'alimentation humide. Personnellement, mon chat est fan des soupes Félix et ne jure plus que par ça.
0: Alors le mien, il se vautre dans la douche quand je viens de la prendre, il sort se vautrer dans l'eau qui reste en fait, c'est très étonnant.
2: C'est pas mal. Vous pouvez aussi percer le haut d'un carton, poser des pains de glace dessus, le couvrir d'une serviette pour créer une petite alcôve fraîche. Sortez vos chiens tôt le matin et tard le soir, évitez les trottoirs chauds, profitez du fait que de nombreux parcs et jardins sont ouverts toute la nuit. Pour vous rafraîchir pendant la journée, vous pouvez aussi profiter des 1400 lieux de fraîcheur recensés sur le site de Paris, comme par exemple des baignades gratuites au bassin de la Villette. Vous pouvez consulter tout ça sur le site de la mairie. Et si on veut prendre exemple sur nos amis espagnols, à Barcelone, 1400 bracelets thermiques ont été distribués aux employés qui travaillent en plein air. Ils sont équipés d'un capteur de température qui les alerte quand ils risquent le coup de chaud. Les écoles restent ouvertes pendant les vacances pour accueillir les enfants. Les cours de récréation ont été aménagés et végétalisés. Et d'ailleurs, nous, à Paris, il existe aussi ce qu'on appelle les cours oasis. À notre échelle, on peut aussi manger moins de viande, consommer local, limiter nos voyages en avion, réduire notre consommation électrique, nos déchets, lutter contre la pollution numérique, demander la végétalisation des villes, arrêter d'utiliser l'IA... Et surtout, nous attaquer aux causes concrètes du réchauffement climatique, comme les multinationales fossiles par exemple, parce que ce sont elles les grandes responsables de la situation actuelle, même si ça n'a pas empêché Macron de donner la Légion d'honneur au président de Total il y a 3 ans.
3: Après, ces bons conseils qui peuvent du coup être résumés en porter du blanc et sortir du capitalisme, j'ai choisi un blues bien moite du groupe Canet Heat, littéralement chaleur en boîte. On ne peut pas rêver plus en phase avec le sujet de cette émission et avec la température qui règne dans le studio. Dans le morceau It's Hot, extrait de leur album Internal Combustion en 1994, donc vous admirerez la constance thématique.

0: savez, les avis, c'est comme les trous du cul. 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
1: Eh bien, vous aurez peut-être entendu qu'on avait oublié d'éteindre notre micro-régie au début du morceau, mais c'est bien connu, avec la chaleur, les neurones fondent. On a encore quelques petits conseils à vous donner. Je vais donner la parole à Camille.
2: Qui d'abord va vous rappeler que vous êtes sur Radio Libertaire 89.4 FM et que vous écoutez l'émission En panne de sens. Alors mon conseil de fin d'émission n'a rien à voir avec la canicule, mais il a quand même un peu à voir avec le sujet de l'émission qu'on a fait il y a trois semaines. C'est donc la vidéo d'une chaîne de vulgarisation qui s'appelle e-penser 2.0, donc E trait d'union P-E-N-S-E-R 2.0. Et alors le vidéaste en question, je suis pas fan de toutes ses vidéos et je suis pas forcément fan de son style, mais sa dernière vidéo, elle est absolument géniale et elle est sur l'endométriose. Elle explique de façon extrêmement complète le fonctionnement des hormones, comment les règles ça fonctionne, pourquoi est-ce que l'endométriose apparaît, quels sont les traitements possibles ou au contraire l'absence de prise en charge médicale. C'est une vidéo vraiment remarquable. Énormément de femmes qui souffrent d'endométriose ont fait des commentaires positifs pour soutenir cette vidéo. Je défie n'importe quel homme d'écouter cette vidéo et de ne pas apprendre une foultitude de choses qu'il ne savait pas avant. Et je pense que même les femmes vont apprendre beaucoup, et au moins celles qui souffrent de cette maladie pourront se sentir un petit peu plus écoutées et soutenues. Voilà, donc c'est mon conseil pour aujourd'hui.
3: Est-ce qu'il parle des tests salivaires dans cette vidéo ?
2: Oui, il en parle. Et maintenant, je donne la parole à Sébastien pour son propre conseil.
1: Oui. Alors, on le sait, hein, ce sont souvent les mauvais films qui sont les plus révélateurs de leur époque et qui méritent qu'on les décortique. D'ailleurs, il y a trois semaines, j'avais parlé de Calmos de Bertrand Blier, qui est un peu le maître étalon du genre. Et là, je tiens à rendre hommage, du coup, pour mes conseils à celles et ceux qui font le sale boulot, vraiment, qui mettent les mains et les yeux dans la boue, ce qui me permet parfois, moi, de me reposer et de parler de bons films. Donc, la chaîne YouTube Like Stories of All a consacré le 10 juillet dernier une vidéo sur Citizen Vigilante, un AV qui glorifie une figure de justicier dans la ville. C'est un film violemment raciste, hein, réalisé par le récidiviste Uwe Boll, qui est considéré comme l'un des pires cinéastes au monde. Et ce film a été bizarrement promu sur le réseau X par son propriétaire, le billionnaire néo-nazi Elon Musk, dont on est malheureusement obligé contractuellement de citer le nom dans chacune de nos émissions. Et parallèlement, le
4: lui
1: podcast...
4: Trump, c'est des passages obligés.
1: Ah oui, d'ailleurs, oui, on n'avait pas encore cité Trump. Ah,
3: c'est vrai.
1: Voilà, maintenant c'est fait, on peut bientôt finir l'émission. Et parallèlement, donc, il y a le podcast Discordia, qui est également un podcast cinéphile, qui a consacré en mars et en avril dernier une longue émission en deux parties à la filmographie aberrante du documentariste américain officiel de la sphère MAGA, Dinesh D'Souza, qu'on surnomme souvent le Michael Moore d'extrême droite. Donc c'est des émissions qui sont vraiment une vidéo qui est vraiment passionnante. Regardez ça et comme ça, vous n'aurez pas besoin de vous infliger les films en question. Et Léo, toi, de ton côté, qu'as-tu à nous dire ?
3: Eh bien, moi, je vous propose de découvrir le reportage du journaliste indépendant Benoît Lecor sur YouTube. C'est une vidéo qui s'appelle « Je me suis fait enfermer dans le métro la nuit. Voici ce que j'en ai vu ». C'est hyper intéressant, c'est très humain. Il, du coup, reste enfermé dans la station Nation et discute avec les gens qui vivent dans le métro. C'est une vidéo qui est inspirée de la vidéo d'une journaliste dont j'ai oublié le nom de famille de la chaîne OK Charlotte, qui s'appelle « La face cachée de l'aéroport Charles de Gaulle la nuit », où, il y a un an, elle faisait la même expérience, mais dans l'aéroport. Un conseil transformé en deux, je vous conseille de découvrir ces deux reportages. Et Yann ?
4: Oui, alors moi je vais vous recommander un truc qui n'est pas du tout nouveau, ça a même 55 ans. Mais ça a été rediffusé récemment sur Arte et c'est dispo en streaming sur le site de la chaîne jusqu'au 4 septembre, date funeste s'il en est. Et ça s'appelle « La bataille du Chili ». Qui est un docu en trois parties, qui doit faire une heure et demie à peu près chacune, donc c'est un gros docu, réalisé par Patricio Guzman, qui a été tourné au Chili entre 72 et 73, donc, dans les, bah, c'était tout simplement le gouvernement Allende et sa fin, et ça a été filmé donc dans ce cadre-là et monté en exil, parce que ça a été monté, il a dû s'enfuir à Paris et ça a été monté juste après. Donc c'est intéressant, c'est un sujet qui a été pas mal documenté, sur lequel on a vu pas mal de trucs, mais ça a vraiment été fait de l'intérieur et dans la frénésie et dans le moment en fait où ça se passait. C'est super intéressant, pas très drôle mais bien.
1: C'est toujours passionnant quand tu as des documentaristes qui sont là au bon endroit et au bon moment. Tiens, parce qu'on a encore une petite minute, là, je citerai bien aussi, c'est pas vraiment un conseil, mais juste pour souligner le côté un peu ironique, puisqu'on a commencé à parler de Trump, on continue un petit peu, du fait que ben voilà, c'est le plus grand climato-sceptique du monde qui s'est retrouvé, en fait, à devoir faire avec, au moment de l'anniversaire de son anniversaire à lui et celui des États-Unis, à devoir gérer une canicule monstrueuse qui a vraiment mis son public en nage et qui a fait de cette journée en fait une espèce de fiasco. Donc il y a un petit côté retour de bâton qui est assez savoureux quand on aime justement voir les riches de temps en temps aussi suer un peu. Je pense qu'on est un petit peu arrivé à la fin de l'émission. Toutes les références et les avis qu'on vous a donnés là ces dernières minutes, vous pourrez les retrouver dans les 24 prochaines heures sur la page de notre émission sur le site radio-libertaire.org, avec les enregistrements de notre émission et des précédentes. Vous pouvez également nous retrouver sur Je l'ai lu. www.jlai.lu, où nous publions des infos et nous échangeons avec vous, parce que c'est toujours intéressant de pouvoir effectivement avoir des conversations avec nos auditeurs et auditrices, de pas juste être dans un rapport descendant. On vous invite à vous inscrire à notre chouette newsletter. 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Et à cette occasion, les 7 et 8 novembre, il y aura des tables rondes et des concerts à Paris. On vous donnera au fil des émissions sur la radio de plus amples informations sur le programme. En panne de sens, donc, c'est une émission qui est programmée les 2e et 4e lundi de chaque mois. Joie, félicité, du coup, vous n'aurez que 2 semaines à attendre avant de nous retrouver le lundi 27 juillet. On espère pour vous et surtout pour nous qu'il fera un peu moins chaud.
4: Alors, on aura peut-être un redout avant la prochaine canicule.
1: Merci pour ces paroles encourageantes. Et est-ce qu'on finirait pas par un morceau rafraîchissant, ma chère Léo ?
3: Oui, et ben, je pense que c'est l'occasion de finir en beauté avec Hot Stuff de Donna Summer, sorti en 1979 sur le 7e album de Donna Summer, Bad Girls. La reine du disco nous offre avec Hot Stuff une chanson aux accents plus rock que d'habitude. Elle fait d'ailleurs gagner cette chanson à Donna Summer le Grammy de la meilleure chanteuse de rock en 1980, année de l'inauguration de cette catégorie. En 2010, Rolling Stone classe Hot Stuff numéro 104 sur la liste des 500 plus grandes chansons de tous les temps. Hot Stuff de Donna Summer.
1: Donna Summer, donc. Hein. Bonsoir tout le monde et à très bientôt.
3: Bonne soirée.
4: Bonne soirée.
2: Bonsoir.

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0: Nuvio.
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Ma musique est l'envers de la musique. Et lorsqu'elle s'écoute, ne retrouve que l'envers de sa propre image. Elle se perd dans son écho et se propose le même pari. Mais l'art du temps triche avec l'être et tient la même gageure. Il marche sur un fil et ne meurt qu'à la vue de son double, car l'ambiguïté n'envisage pas la possibilité de l'ambivalence. Composer, c'est d'abord l'efficacité de l'écoute, obtenir une couleur, une orchestration impalpable. Il ne doit rester que l'oreille. Souvent, les sons bifurquent dans le sens musical de mes apprentissages. Contrainte principale, la technique. Les idées de départ sont les plus exaltantes. Rugissement de lion, note d'orgue, d'église. Mélodie tendre, genre l'anneau d'argent. Phrase dans les tonalités célestes et en sourdine de l'orgue. Note du xylophone. Labyrinthe, la lumière de l'ombre. Envers parfait. Enlacement de la différence et de la répétition. Sons croisés, lignes croisées, lignes obliques, lignes coïncidences, lignes qui ouvrent, lignes enfermées, lignes qui ferment. Parallélisme entre l'écriture et les voix du réel. Langage qui soulève sans cesse les sons et les choses. Hors mental. Naissance perpétuelle. Un prodigieux outillage de bruit.

Une lente échappée se dégage de la chair et des os. C'est la brusque plongée dans l'inconscient de la mémoire. Une autre dimension où s'étale l'immense et terrible pays de son moi. L'esprit ne s'y retrouve pas toujours. Il se recroqueville, il va, il hurle. Note d'une corde de violon, parcourue rapidement par le doigt, en allant de l'aigu au grave. Je veux faire une poésie de musique. Une poésie, comme de l'art. Pourquoi un nouveau langage? On a surtout inventé une façon de faire parler ensemble instruments, voix, bruit. L'harmonie que je me donne, c'est mon ombre d'or. Je compose avec ma logique, ma violence, ma simplicité, mon silence. Il n'est pas inutile de redire ici que toute technique nouvelle procède d'une métaphysique neuve. À l'idée de sens, et plus particulièrement à celle d'ouï, c'est-à-dire de langage, est liée l'idée de civilisation. Or, il faut se rendre à l'évidence. L'oreille existe à l'état sauvage. Le seul critère valable devant l'histoire est celui de la modernité.

Il faut détruire la musique. Elle ne correspond plus à rien pour nous, dans la mesure où elle doit être harmonie des sphères. En un siècle où la synthèse triomphe, quelle est la part du feu? Voici aujourd'hui le bruit, organisé, fondu, réverbéré, recréé. Voici le son qui satisfait aux exigences de la réalité. Voici la musique qui n'est ni refus ni acceptation d'elle-même, mais qui s'impose au même titre que la communication, sous sa forme la plus moderne, l'électroacoustique. À l'échelle de l'homme moderne, une musique qui est style, car elle est impliquée dans l'actuelle manifestation sonore de l'homme.

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Eh bien, mes amis, je vais vous raconter quel homme de poisse je suis. Vous savez, je suis né dans la poisse, je suis né le dernier mois de l'année, dernière semaine du mois, dernier jour de la semaine, dernière heure de la journée, dernière minute de l'heure, dernière seconde de la minute. À vous dire vrai, pour un peu, je n'arrivais pas du tout. Oui, j'ai la poisse. Vous savez, je suis né là, à la campagne, dans un petit ferme où la terre est si pauvre qu'il faut mettre de l'engrais au pied des potes téléphoniques avant d'avoir la tonalité. Mais c'est quand même bon d'être de là-bas. Vous savez, je suis né là, à la campagne, et je peux même me souvenir du jour quand je suis né. C'est toi qu'on était, nous, les mômes, là, sur le lit, côte à côte, et j'ai entendu la porte claquer. Mon vieux, il entre par la porte, il vient vers le lit, il nous regarde un coup, il appelle maman. Elle est dans la cuisine, en train de faire la soupe. Il dit, hé Marie, amène-toi vite, il dit. Choisis celui que tu préfères, les autres, on va les noyer. Eh bien, on n'était que 17 les enfants, il y a 7 garçons, 8 filles et 2 autres enfants. Eh bien, j'étais pas très vieux quand mon vieux, il me dit, mon gars, il est temps que tu te tailles, dès maintenant, tu vas gagner ta vie. J'en ai assez de te nourrir ici. Alors, je suis parti, mes amis, et voici ce qui m'est arrivé depuis. Vous savez, j'ai été blousé, abusé, embobiné, embabouiné, bousculé, houspillé, floué, grugé, piétiné, carotté, et je me suis fait avoir. J'ai contribué à l'impôt de guerre, l'impôt de paix, l'impôt direct et indirect, personnel et impersonnel, sur des revenus, des non-revenus, pour la vidange, des ordures ménagères, pour des chiens de première et deuxième catégorie, première et deuxième catégorie, à l'impôt de rose, à l'impôt de vin. 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

À Mireille, dite Petit Verglas. Ne tremblez pas, mais je dois le dire. Elle fut assassinée au couteau par un fichu mauvais garçon. Dans sa chambre, là-bas, derrière le Panthéon, rue Descartes, où mourut Paul Verlaine. Oh oui, je l'ai bien aimée, ma petite Petit Verglas. À moi si bonne, et si douce, et si triste. Pourquoi sa tristesse? Je ne l'avais pas devinée. Je ne pouvais pas le deviner. Non, je l'ai su après. Tu me l'avais caché, que ton père était mort sur l'échafaud, Petit Verglas. J'aurais bien dû le comprendre à tes sourires. J'aurais dû le deviner à tes petits yeux battus de sang, à ton bleu regard indéfinissable, papillotant et plein de retenue. Et moi qui avais toujours l'air de te dire « Mademoiselle, voulez-vous partager ma statue ?» Ah, j'aurais bien dû comprendre à tes sourires, tes yeux bleus battus et pleins de retenue. Et je t'appelais comme ça, Petit Verglas. Que c'est bête, un poète. Petite chère transie, moi je ne l'ai su qu'après que ton père était mort ainsi. Pardonne-moi, Petit Verglas, voler les anges.

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